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2: Bonjour et merci d'écouter Radio Prague International. Le 22 mai 1946 était exécuté par pendaison Karl Hermann Frank, un Allemand des Sudètes devenu instrument clé de la violence nazie dans le protectorat de Bohême-Moravie. Son procès, exceptionnellement retransmis à la radio tchécoslovaque, a été suivi en direct par des dizaines de milliers d'auditeurs. Ce fond sonore unique est conservé à la radio tchèque et nous allons en parler avec Anna Kubišta dans cette émission. Mais tout de suite, le Flash Info par Guillaume Narguet.
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3: Bonjour à toutes et à tous. C'est par une allocution du président tchèque Petr Pavel qu'a débuté ce jeudi à Prague la prestigieuse conférence internationale sur la sécurité appelée GlobSec Forum. Trois jours durant, plus de 2000 responsables politiques, chefs d'entreprise et d'ONG et autres figures de la société civile en provenance de 86 pays sont attendus dans la capitale tchèque. À cette occasion, le chef de l'État tchèque a évoqué trois thèmes étroitement liés. Le renforcement du pilier européen au sein de l'OTAN, la coopération plus étroite entre l'Alliance Atlantique et l'Union européenne et l'importance stratégique du soutien apporté à l'Ukraine dans le conflit qui l'oppose à la Russie. Parmi les nombreux intervenants de marque, la présidente moldave Maia Sandu, la présidente du Parlement européen Roberta Metsola ou encore le général américain John Allen s'exprimeront notamment lors de cette première journée. Selon les organisateurs, le programme de cette édition 2026 du GlobSec Forum est axé sur la transformation systémique mondiale, une transformation qui bouleverse profondément l'ordre international, les technologies, la défense ou encore l'énergie. C'est par une cérémonie en hommage aux victimes de l'Holocauste que débute ce jeudi dans le chef-lieu de la Moravie le festival Meeting Brno et avec lui le congrès des Allemands des Sudètes. Pour la première fois depuis la fin de la Deuxième Guerre mondiale et l'expulsion de forces qui s'en est suivie d'une très grande majorité de la population germanophone qui vivait dans l'ancienne Tchécoslovaquie, cette réunion annuelle à l'invitation des organisateurs de Meeting Brno se tient sur le territoire tchèque. La tenue de ce congrès des Allemands des Sudètes suscite, rappelons-le, de nombreuses controverses et plusieurs manifestations sont attendues d'ici lundi prochain quand s'achèvera le rassemblement des derniers survivants et descendants des Allemands des Sudètes dont l'association est basée en Bavière. La République tchèque est le seul pays membre de l'Union européenne à ne pas avoir approuvé la résolution de l'ONU visant à consolider les obligations climatiques des États. Alors que ce texte de compromis a été adopté avec 141 voix pour et seulement 8 contre, parmi lesquels notamment les États-Unis et la Russie, la République tchèque fait partie des 28 pays qui se sont abstenus lors du vote qui s'est tenu mercredi. Cette résolution de l'ONU soutient l'avis rendu en 2025 par la Cour internationale de justice, selon lequel les États sont légalement responsables en cas de manquement à leurs engagements en matière de protection du climat. Un mot de sport, l'équipe de République tchèque de hockey a battu l'Italie 3-1 mercredi à Fribourg, ensuite à Fribourg en Suisse, à l'occasion de son quatrième match de groupe comptant pour le premier tour du championnat du monde. La représentante a fait la différence dans le troisième tiers-temps en inscrivant 3 buts. Cette victoire est la 3e pour les Tchèques depuis le début de ce mondial et leur permettait mercredi soir de figurer en tête du groupe B avant leur prochain match contre la Slovaquie, un derby qui sera disputé ce samedi. Et puis pour la première fois de son histoire, Karviná a remporté la Coupe de République tchèque de football. Le modeste club de Moravie-Silésie a causé la surprise mercredi soir en finale à Hradec Králové en Bohême de l'Est et ce en battant Jablonec 3-1. Karviná qui succède donc au palmarès au Sigma Olomouc a ainsi également obtenu le droit de disputer en août prochain le 4e tour préliminaire de la Ligue Europa. On termine ce bulletin avec un mot de météo. C'est un temps d'abord essentiellement ensoleillé dans la matinée, puis plus variable et nuageux au fil de l'après-midi, notamment dans la moitié est du pays, qui régnera ce vendredi, jour de la fête des Émiles. En attendant d'attaquer la barre des 30 degrés en fin de semaine, les températures continueront de grimper et varieront entre 21 degrés dans le nord de la Bohême et 25 degrés à Prague, Brno en Moravie donc, ou Plzeň en Bohême de l'Ouest. À Prague toujours, le soleil se lèvera à 5h04 et se couchera à 20h48.
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4: Když mezinárodní vojenský tribunál zahájil svoji činnost, nebyl Karl Hermann Frank na seznamu o něch obžalovaných.
5: Tomáš Dufka, bonjour.
6: Bonjour.
5: Vous êtes historien et vous dirigez le département des archives de la radio tchèque, des archives sonores essentiellement, mais pas que. Merci de nous rejoindre en studio aujourd'hui. Le site politickeprocesse.cz, en français, les procès politiques, c'est un projet multimédia qui permet d'accéder à l'intégralité des grands procès politiques communistes des années 50, mais pas seulement, puisqu'on y trouve désormais aussi le procès de Karl Hermann Frank, un des plus hauts responsables nazis en Bohême-Moravie pendant l'occupation allemande de la Tchécoslovaquie. Secrétaire d'État du protectorat puis ministre d'État allemand à Prague, il a notamment joué un rôle central dans la répression contre la résistance tchèque et dans les représailles violentes après l'assassinat de Reinhard Heydrich en 1942, dont notamment la destruction des villages de Legice et Lejake et l'assassinat de la plupart de leurs habitants, ou en tout cas leur déportation, notamment dans des camps ou en Allemagne. Ce 22 mai, 80 ans se sont écoulés depuis l'exécution de Frank, au terme d'un procès de 2 mois. Et dans un article pour le site de ce projet multimédia, donc pour politickeprocesse.cz, vous expliquez que ce procès, ça a été un peu un moment fondateur pour la radio tchécoslovaque. En quoi ces retransmissions ont constitué une rupture dans l'histoire de la radio en Tchécoslovaquie?
6: Alors d'abord, ce procès était vraiment assez unique par sa durée. Il a duré donc 2 mois, mais si on compte vraiment jour par jour, ça fait 30 jours de procès. Et vraiment, la radio tchécoslovaque, en 1945, dès mars au mai, ils transmissent tout le procès en direct.
5: 1946,
6: exactement. Ça, c'est quelque chose qui est pour la première fois, on bouleverse la programmation de la radio après l'occupation nazie. On peut dire que peut-être les reportages directs on faisait en 1938, par exemple, les Sokols,
5: les grands rassemblements de ce mouvement en fait patriotique et gymnastique.
6: Alors pendant ce moment-là, en 38 par exemple, on faisait aussi des transmissions directes, mais à cette échelle, pendant un mois, faire le procès, c'était vraiment la première. Et d'autres choses, ce qui est assez intéressant, c'est l'archivage de ce procès. À l'époque, on est dans les années 40, on vraiment archive seulement les choses les plus importantes. Et on s'est dit que ce procès est tellement important
5: qu'il fallait
6: l'archiver tout entier. Et ça, c'est vraiment aussi unique.
5: C'est unique en son genre. Justement, ces archives sonores donc, qui sont conservées par la radio tchèque, ça représente environ 85 heures d'enregistrement, c'est énorme. Quand vous avez travaillé sur ce fond sonore, qu'est-ce qui vous a frappé?
6: Peut-être la chose la plus connue et aussi très intéressante, c'est le personnage de Milada Horáková. Parce que c'est le personnage dont on parle après le procès avec Milada Horáková en 1950. Et c'est déjà le procès communiste, instrumentalisée, politique. Elle est devenue le symbole de la répression communiste au début des années 50, de l'époque staliniste, disons. Mais dans ce procès avec Frank, elle est déjà au procès, mais comme le témoin, non comme le victime. Ça, c'était vraiment une découverte immense. Et ça, c'est vraiment intéressant d'entendre Milada Horáková à Pancrate, et dans un autre rôle que le victime, que tous les Tchèques connaît.
5: Bien sûr, oui, parce qu'en fait, avant d'avoir été une victime, pour le coup, du régime communiste, elle a aussi été victime, pour le coup, du régime nazi, puisqu'on sait qu'elle a été d'ailleurs enfermée à la forteresse de Térézine en tant qu'opposante régime nazi.
6: Exactement, oui. On a même découvert une photo dans nos archives de Milada Horáková devant Térézine en 45, je pense.
5: Après la libération.
6: Après la libération. Ça, c'était aussi une découverte assez grande.
7: Nejtěžší období pro nás bylo na jaře v roce 43. Nevím z jakých důvodů, ale skoro jako programově dělo se tam vraždění vězňů, židů, kteří byli vězněni v malé pevnosti.
5: À l'écoute de ces archives sonores, qu'est-ce qu'on entend? Est-ce qu'on entend seulement un procès judiciaire ou est-ce qu'on perçoit peut-être aussi l'état psychologique d'une société tchécoslovaque qui a été traumatisée par l'occupation nazie et par la répression?
6: Je pense que ce procès est vraiment très très fort dans le sens que on ne peut pas l'écouter sans émotion, parce que c'est le moment où toute la nation tchèque veut un peu avoir la satisfaction de pouvoir demander des comptes aux auteurs de crimes de guerre nazistes. Et ça, on l'entend très bien, que ce n'est pas seulement Frank qui est jugé, c'est tout le système nazi un peu dans sa personne. Et aussi, c'est aussi toute la nation tchèque qui est le victime de ces crimes, de crimes nazis. Et dans ce sens symbolique, on sait que c'est plutôt un événement un peu plus grand, que ce n'est pas seulement entre Frank et ses juges, mais c'est aussi entre le système nazi qui a vraiment fait beaucoup de mal aux nations tchèques.
5: Vous expliquez dans votre article que le procès était retransmis en direct pendant des journées entières, au point que justement ça perturbait les programmes de divertissement habituels. Aujourd'hui, ça paraît totalement inimaginable à la radio. Qu'est-ce que ça nous dit, en fait, ce choix sur la place politique et symbolique de ce procès dans la société de 1946, donc un an après, quasi un an après, mois pour mois, après la fin de la guerre?
6: Je pense que la société tchécoslovaque avait besoin de tourner la page définitivement sur les souffrances de la guerre. Elle avait besoin d'être certaine que les responsables seraient punis pour leurs actes. Et la retransmission en direct, c'était la possibilité aussi de montrer que la justice tchécoslovaque est déjà en forme et que ce n'est plus l'instrument d'un régime corrompu.
5: Et donc, arbitraire.
6: Et arbitraire, exactement. Donc, c'est aussi le choix de la transmission directe, de voir que même s'il y a vraiment des criminels, on peut dire qu'on était sûr que ce sont eux qui étaient responsables des crimes qui se sont commis, il fallait le prouver. Et la transmission directe, on pouvait entendre la réponse, on pouvait entendre les témoins. Et ça, c'était très important pour tourner la page.
5: C'est peut-être une notion plus actuelle, plus contemporaine, mais il y a une forme aussi de volonté de transparence, j'imagine.
6: Exactement, oui. Et de volonté de transparence, c'est bien dit.
8: Kde je porotní síň krajského trestního soudu na Pankráci? V této porotní síni bude dnes Frankovi přečtena proklamace žaloby.
5: Le procès de Karl Hermann Frank intervient seulement quelques mois après l'ouverture du procès de Nuremberg, que la radio tchécoslovaque suivait déjà grâce au reportage de František Gehl. Est-ce qu'on peut considérer le procès Frank comme une sorte de Nuremberg tchécoslovaque?
6: Je dirais que au niveau de l'événement, on peut le comparer, on peut dire que c'est vrai, mais au niveau du programme radiophonique, il y a des différences parce que František Gale faisait des reportages pour des blogs dans la soirée, des nouvelles, Rozhlasové noviny. Donc il a souvent même non seulement téléphoné ses reportages à Prague, mais aussi il a même transmis par écrit ses reportages. Donc c'était pas la transmission directe. Et il faut dire que dans le cas de procès de Frank, on a deux types de programmes. Il y avait des transmissions directes dans la matinée aussi, dans l'après-midi. Et après le soir, entre 8 et 9 heures, on avait aussi des résumés du jour. Mais ces deux types de programmes, il y avait deux équipes, des reporters qui s'occupaient de leur programme. Donc il y avait des reporters sur place, et après il y avait des rédacteurs dans des studios dans le bâtiment de la radio. Et donc il y a deux équipes différentes, et Nuremberg, c'est plutôt la deuxième équipe dont on ne parlait pas jusqu'à maintenant.
5: Juste pour revenir peut-être sur un aspect plus technique, c'est une idée qui me vient à l'esprit parce que je me souviens que quand j'ai vu des documentaires sur le procès de Nuremberg, on dit que ça aussi... pour l'époque, révolutionner beaucoup de choses parce qu'en fait, les techniciens ont dû s'adapter. Alors pour le coup, parce que le procès de Nuremberg était énorme, il y avait énormément de gens, énormément de responsables, différentes nationalités au niveau des juges. Donc il y avait des questions de traduction simultanée. Il fallait que ce soit traduit dans toutes les langues pour que tout le monde comprenne. Et il y avait les Français, les Anglais, les Américains, les Russes. Là, c'est un peu moins compliqué, mais c'est quand même bilingue pour le coup parce que c'est tchèque et allemand. Et même au niveau de la retransmission, est-ce que très concrètement, est-ce que ça a demandé des innovations techniques ou technologiques spéciales en fait cette retransmission du procès Frank?
6: Oui, le grand problème était la technique sur place parce que la radio tchécoslovaque s'occupait de non seulement de la retransmission de l'émission radiophonique, mais aussi de transmission sonore sur place. Donc, si le juge parlait à Frank, il a eu le microphone aussi et il y avait la radio sur place pour un peu élargir son voix pour le public.
5: Pour augmenter sa voix.
6: Exactement. Et donc, quand le juge parlait, le rédacteur ne pouvait pas parler parce que c'était sur la même ligne. Et donc, dans ces reportages de Pankrát, les reporters de la radio ne parlaient pas très souvent.
5: Mais ils interviennent quand même.
6: Ils interviennent, mais pas très souvent, à cause de ces questions techniques qui étaient compliquées. Et au début du procès, on peut voir dans les sons d'archives qu'il y avait beaucoup de problèmes au début de. Il y a encore la traduction aussi dans les écouteurs de Frank et d'autres témoins souvent, et donc la question technique était très présente.
9: Ich habe als Reichsbeamter,
10: ja jsem jako říšský úředník,
9: und als Staatsminister,
10: a jako státní minister,
9: im Protektorat,
10: protektorátě,
9: keine Willkürakte aus Hass gegen das tschechische Gesamtvolk,
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5: On dit qu'il y a en effet un nombre incroyable d'heures d'archives, mais il y a quand même des passages majeurs qui ont disparu, et notamment, ça c'est incroyable, l'énoncé du verdict. Est-ce que vous avez une hypothèse personnelle sur cette absence? Est-ce que c'est un simple accident d'archives, un mystère historique à jamais insoluble?
6: Ça c'est très intéressant et c'est vraiment quelque chose assez bizarre. Parce que vraiment, on a presque tout le procès qui était très précis. Les gens qui ont fait l'archive de ce procès était très précis. Ils ont fait le bon travail. Et quand certaines parts de procès manquent, il y a toujours une réponse à ça. On sait qu'il y avait des parties de procès où les juges, mais les gens qui s'occupaient du procès lisaient, par exemple, certaines notes. C'était écrit. C'était pas la discussion avec Frank ou avec des témoins.
5: On n'enregistrait pas ces parties-là.
6: Mais à la fin. Le verdict, on peut dire que c'est la chose la plus importante du procès.
5: C'est celle à laquelle tout le monde s'attend, évidemment. Ouais.
6: Et donc, pour répondre à votre question, on ne sait pas pourquoi on n'a pas ce passage crucial du procès. Il y a, je dirais, trois hypothèses. La première, il y avait des problèmes techniques. Il y avait les problèmes, non seulement technique, il y avait la décision de ne pas le faire. Ça pouvait arriver, mais après, on ne peut pas dire que c'est certain que personne ne volait, par exemple, ce type de disque avec cet archive sonore. Disons comme ça, mon collègue qui a fait la digitation de...
5: La numérisation
6: du procès, il m'a dit que le disque était a fini dans la moitié de disque.
5: En fait, tout le disque n'a pas été utilisé pour l'enregistrement.
6: Exactement. Donc ça peut dire que vraiment, s'il y avait encore si on voulait continuer, on pouvait. Il faut dire qu'il enregistrait le procès sur les bandes magnétiques et après, ils ont transmis sur les disques.
5: Sur les disques.
6: Donc,
5: c'est possible que la bande magnétique ait été perdue ?
6: Ça, c'est possible. Et ça, c'est peut-être une des raisons. Mais le problème, ce qui nous manque, ce sont des documents papiers,
5: du
6: documentation écrite d'archivage. Donc, on ne peut pas vraiment dire, on est sûr, ce n'est pas archivé pour ça.
5: Pour cette raison, ouais. Et donc, il n'y a pas de réponse très claire. Est-ce qu'on peut dire, d'une certaine façon, que le procès Frank a contribué à inventer une nouvelle forme de reportage judiciaire radiophonique ?
6: Ce n'est pas facile à répondre à cette question, mais on peut dire ce qui est vrai, c'est que avant ce procès, il n'y avait pas une reportage direct des procès judiciaires. Donc oui, on peut dire que c'est la première, donc bien sûr que c'était fondé, mais autre chose, c'est que le reportage a déjà existé depuis les années 30, et l'un des reporters sur place était Joseph Tsintsibou. C'était vraiment le personnage crucial pour le reportage radiophonique tchèque des années 30 et 40. Et donc, son style est assez typique pour tous les reportages qui datent des années 30 et 40. Donc, on reconnaît très bien Joseph Tsintsibou sur les reportages de procès de Frank. Et dans ce sens-là, ce n'est pas novateur.
5: Dans votre article, évidemment, et vous le disiez d'ailleurs vous-même tout à l'heure, hein, en début d'entretien, donc vous établissez aussi ce lien entre ces retransmissions de 1946 et les futurs procès politiques staliniens des années 50. Sauf qu'il y a une différence quand même, évidemment, entre ces deux retransmissions, parce que justement, il y en a une, c'est une vraie retransmission, et les procès politiques des années 50, ça devient quelque chose de très différent et de manipulé. Justement, à quel moment la radio cesse d'être un témoin pour devenir un instrument de mise en scène politique ?
6: C'est exactement dans la deuxième moitié des années 40. Le procès de Frank est très intéressant dans le sens que c'est le premier procès enregistré et c'est presque le dernier que c'était l'émission directe dans le programme de la radio. Après ce procès, on faisait la même chose avec le procès avec le gouvernement du protectorat, Bohême-Moravie, mais déjà, le procès avec le gouvernement de protectorat durait d'avril 1946 jusqu'à juillet 1946. On a essayé de faire la même chose comme avec le procès Frank, mais déjà, la population tchécoslovaque était
5: fatiguée.
6: Les politiciens étaient fatigués et surtout le deuxième procès n'était pas si clair, dans le sens que ce n'était pas Franck qui était jugé, mais c'était des ministres du gouvernement tchèque. Après ce deuxième procès, les transmissions directes ont fini, et après on n'a plus fait la transmission directe. Et c'est là, et on commence à faire plus de pression sur la forme de ce type de reportage. On veut qu'on fait le reportage stylisé plus que le reportage direct.
11: Herr Präsident, der Inhalt dieses Befehls entspricht genau dem Hitlerbefehl über Lidice.
12: Pane prezidente, obsah tohoto rozkazu odpovídá úplně rozkazu Führerova týkajícího se Lidic.
11: Nach meiner Erinnerung, bisherigen Erinnerung, ist er von Berlin direkt nach Prag gegeben worden.
5: Puisqu'on parle évidemment de son, qu'est-ce que ces enregistrements de la voix de Karl Hermann Frank nous apprennent ou peut-être nous révèlent sur lui ou sur sa personnalité?
6: C'était quelqu'un qui a fait des choses assez horribles, même si pas personnellement. Il n'a tué personne vraiment personnellement, mais il a fait
5: il a donné les ordres.
6: Il a donné des ordres. Mais pendant le procès, il était dans les conditions assez faibles. Vous avez l'impression que c'est quelqu'un qui était complètement impossible de diriger quelque chose ou de, il n'était pas quelqu'un qui disait je le faisais parce que j'étais nazi ou je pensais que c'était bien pour le faire. Non, c'était la tactique de tous les nazis pendant des procès de dire que c'était pas leur
5: faute,
6: que c'était faute à quelqu'un
5: d'autre. À la hiérarchie.
6: À la hiérarchie et que c'était seulement la pièce d'un mécanisme qui n'était à leur décision ou que c'était quelqu'un d'autre qui a fait des décisions. Donc, dans ce sens-là, c'était toujours pareil comme ce qui s'est passé à Nuremberg.
5: Est-ce que vous pensez que ces archives peuvent encore avoir aujourd'hui une fonction civique ou démocratique, justement, à une époque où la mémoire de la Seconde Guerre mondiale s'éloigne progressivement et peut-être ce projet collectif de la radio tchèque avec le Národní archiv, les archives nationales tchèques de rendre public plus ce podcast qui a été créé spécialement pour cet anniversaire donc du procès sur la station Plus de la radio tchèque. Est-ce que justement ça a été fait dans ce but-là?
6: Pourquoi on a fait ce travail, il faut dire que on a déjà numérisé des disques il y a 4 ans. Cette année, c'est un peu le résultat de nos travaux qui vient de se produire et j'en suis vraiment très reconnaissant pour ça. Et je pense que c'est vraiment le sujet toujours très actuel. En 2023, qu'on a commencé ou fini la numérisation des disques. C'était la deuxième année de la guerre en Ukraine. Et on s'est rendu compte que ce n'était pas une histoire qui est finie, qui est complètement terminée. Malheureusement, on ne peut pas dire qu'on a fini avec ces procès avec des criminels qui ont fait des crimes de guerre. La situation en Ukraine nous toujours commémore ces choses-là. Donc, je pense que réfléchir sur le procès de Franck, c'est aussi réfléchir sur comment punir les gens qui sont responsables sur des crimes de guerre qui se déroulent malheureusement de plus en plus dans ce monde qui est un peu en déroute.
5: Tout à fait. Et d'ailleurs, c'est l'occasion de rappeler que, pour le coup, la Tchéquie a rejoint une trentaine de pays récemment qui se sont engagés pour potentiellement, plus tard, créer un tribunal spécial pour juger les crimes de la Russie contre l'Ukraine. Je pense qu'on peut terminer là-dessus. Merci beaucoup, Tomáš Duvka, et pour votre travail aux archives de la radio tchèque.
6: Merci beaucoup.
2: C'était Tomáš Duvka qui dirige le département des archives de la radio tchèque. Il répondait aux questions d'Anna Kubišta. C'est la fin de cette émission en français sur les ondes de Radio Prague Internationale. Mais l'actualité tchèque en français, ça continue sur français.radio.cz et sur les réseaux sociaux. Merci de votre attention et de votre fidélité. À demain. Naslyšenou.

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2: Bonjour et merci d'écouter Radio Prague International. Le 22 mai 1946 était exécuté par pendaison Karl Hermann Frank, un Allemand des Sudètes devenu instrument clé de la violence nazie dans le protectorat de Bohême-Moravie. Son procès, exceptionnellement retransmis à la radio tchécoslovaque, a été suivi en direct par des dizaines de milliers d'auditeurs. Ce fond sonore unique est conservé à la radio tchèque et nous allons en parler avec Anna Kubišta dans cette émission. Mais tout de suite, le Flash Info par Guillaume Narguet.
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3: Bonjour à toutes et à tous. C'est par une allocution du président tchèque Petr Pavel qu'a débuté ce jeudi à Prague la prestigieuse conférence internationale sur la sécurité appelée Globsec Forum. Trois jours durant, plus de 2000 responsables politiques, chefs d'entreprise et d'ONG et autres figures de la société civile en provenance de 86 pays sont attendus dans la capitale tchèque. À cette occasion, le chef de l'État tchèque a évoqué trois thèmes étroitement liés. Le renforcement du pilier européen au sein de l'OTAN, la coopération plus étroite entre l'Alliance Atlantique et l'Union européenne et l'importance stratégique du soutien apporté à l'Ukraine dans le conflit qui l'oppose à la Russie. Parmi les nombreux intervenants de marque, la présidente moldave Maia Sandu, la présidente du Parlement européen Roberta Metsola ou encore le général américain John Allen s'exprimeront notamment lors de cette première journée. Selon les organisateurs, le programme de cette édition 2026 du Globsec Forum est axé sur la transformation systémique mondiale, une transformation qui bouleverse profondément l'ordre international, les technologies, la défense ou encore l'énergie. C'est par une cérémonie en hommage aux victimes de l'Holocauste que débute ce jeudi dans le chef-lieu de la Moravie le festival Meeting Brno et avec lui le congrès des Allemands des Sudètes. Pour la première fois depuis la fin de la Deuxième Guerre mondiale et l'expulsion de force qui s'en est suivie d'une très grande majorité de la population germanophone qui vivait dans l'ancienne Tchécoslovaquie, cette réunion annuelle à l'invitation des organisateurs de Meeting Brno se tient sur le territoire tchèque. La tenue de ce congrès des Allemands des Sudètes suscite, rappelons-le, de nombreuses controverses et plusieurs manifestations sont attendues d'ici lundi prochain quand s'achèvera le rassemblement des derniers survivants et descendants des Allemands des Sudètes dont l'association est basée en Bavière. La République tchèque est le seul pays membre de l'Union européenne à ne pas avoir approuvé la résolution de l'ONU visant à consolider les obligations climatiques des États. Alors que ce texte de compromis a été adopté avec 141 voix pour et seulement 8 contre, parmi lesquels notamment les États-Unis et la Russie, la République tchèque fait partie des 28 pays qui se sont abstenus lors du vote qui s'est tenu mercredi. Cette résolution de l'ONU soutient l'avis rendu en 2025 par la Cour internationale de justice, selon lequel les États sont légalement responsables en cas de manquement à leurs engagements en matière de protection du climat. Un mot de sport, l'équipe de République tchèque de hockey a battu l'Italie 3-1 mercredi à Fribourg, ensuite à Fribourg en Suisse, à l'occasion de son quatrième match de groupe comptant pour le premier tour du championnat du monde. La représentante a fait la différence dans le troisième tiers-temps en inscrivant 3 buts. Cette victoire est la troisième pour les Tchèques depuis le début de ce mondial et leur permettait mercredi soir de figurer en tête du groupe B avant leur prochain match contre la Slovaquie, un derby qui sera disputé ce samedi.

0: traumatisé par l'occupation nazie et par la répression?
1: Je pense que ce procès est vraiment très très fort dans le sens que on ne peut pas l'écouter sans émotion, parce que c'est le moment où toute la nation tchèque veut un peu avoir la satisfaction de pouvoir demander des comptes aux auteurs de crimes de guerre nazistes. Et ça, on l'entend très bien que ce n'est pas seulement Frank qui est jugé, c'est tout le système nazi un peu dans sa personne. Et aussi, c'est aussi toute la nation tchèque qui est le victime de ces crimes, de crimes nazis. Et dans ce sens symbolique, on sait que c'est plutôt un événement un peu plus grand, que ce n'est pas seulement entre Frank et ses juges, mais c'est aussi entre le système nazi qui a vraiment fait beaucoup de mal aux nations tchèques.
0: Vous expliquez dans votre article que le procès était retransmis en direct pendant des journées entières, au point que justement ça perturbait les programmes de divertissement habituels. Aujourd'hui, ça paraît totalement inimaginable à la radio. Qu'est-ce que ça nous dit en fait ce choix sur la place politique et symbolique de ce procès dans la société de 1946, donc un an après, quasi un an après, mois pour mois après la fin de la guerre?
1: Je pense que la société tchécoslovaque avait besoin de tourner la page définitivement sur les souffrances de la guerre. Elle avait besoin d'être certaine que les responsables seraient punis pour leurs actes. Et la retransmission en direct, c'était la possibilité aussi de montrer que la justice tchécoslovaque est déjà en forme et que ce n'est plus l'instrument d'un régime corrompu.
0: Et donc, arbitraire.
1: Et arbitraire, exactement. Donc, c'est aussi le choix de la transmission directe, de voir que même s'il y a vraiment des criminels, on peut dire que on était sûr que ce sont eux qui étaient responsables des crimes qui se sont commis. Il fallait le prouver. Et la transmission directe, on pouvait entendre la réponse, on pouvait entendre les témoins. Et ça, c'était très important pour tourner la page.
0: C'est peut-être une notion plus actuelle, plus contemporaine, mais il y a une forme aussi de volonté de transparence, j'imagine.
1: Exactement, oui. Et de volonté de transparence, c'est bien dit.
2: Zde je porotní síň krajského trestního soudu na Pankráci. V této porotní síni bude dnes Frankovi přečtena proklamace žaloby.
0: Le procès de Karl Hermann Frank intervient seulement quelques mois après l'ouverture du procès de Nuremberg, que la radio tchécoslovaque suivait déjà grâce au reportage de František Gehl. Est-ce qu'on peut considérer le procès Frank comme une sorte de Nuremberg tchécoslovaque?
1: Je dirais que au niveau de l'événement, on peut le comparer, on peut dire que c'est vrai, mais au niveau du programme radiophonique, il y a des différences parce que František Gehl faisait des reportages pour des blogs dans la soirée, des nouvelles, rozhlasové noviny. Donc il a souvent même non seulement téléphoné ses reportages à Prague, mais aussi elle a même transmis par écrit ses reportages. Donc, c'était pas la transmission directe. Et il faut dire que dans le cas de procès de Frank, on a deux types de programmes. Il y avait des transmissions directes dans la matinée aussi, dans l'après-midi. Et après le soir, entre 8 et 9 heures, on avait aussi des résumés de jours. Mais ces deux types de programmes, il y avait deux équipes, des reporters qui s'occupaient de leur programme. Donc il y avait des reporters sur place. Et après, il y avait des rédacteurs dans des studios, dans le bâtiment de la radio. Et donc il y a deux équipes différentes. Et Nuremberg, c'est plutôt la deuxième équipe dont on ne parlait pas jusqu'à maintenant.
0: Juste pour revenir peut-être sur un aspect plus technique, c'est une idée qui me vient à l'esprit parce que je me souviens que quand j'ai vu des documentaires sur le procès de Nuremberg, on dit que ça aussi pour l'époque, révolutionner beaucoup de choses parce qu'en fait, les techniciens ont dû s'adapter.

0: Alors pour le coup, parce que le procès de Nuremberg était énorme, il y avait énormément de gens, énormément de responsables, différentes nationalités au niveau des juges, donc il y avait des questions de traduction simultanée, il fallait que ce soit traduit dans toutes les langues pour que tout le monde comprenne, et il y avait les Français, les Anglais, les Américains, les Russes, là c'est un peu moins compliqué, mais c'est quand même bilingue pour le coup, parce que c'est tchèque et allemand, et même au niveau de la retransmission, est-ce que, très concrètement, est-ce que ça a demandé des innovations techniques ou technologiques spéciales, en fait, cette retransmission du procès Frank?
1: Oui, le grand problème était la technique sur place parce que la radio tchécoslovaque s'occupait de non seulement de la retransmission de l'émission radiophonique, mais aussi de transmission sonore sur place. Donc, si le juge parlait à Frank, il a eu le microphone aussi et il y avait la radio sur place pour un peu élargir son voix pour le public. Ou
0: pour augmenter le son de sa voix.
1: Exactement. Mmh. Et donc, quand le juge parlait, le rédacteur ne pouvait pas parler parce que c'était sur la même ligne. Et donc, dans ces reportages de Pancrate, les reporters de la radio ne parlaient pas très souvent.
0: Mais ils interviennent quand même.
1: Ils interviennent, mais mm-hmm. pas très souvent, mm-hmm. À cause de ces questions techniques qui étaient compliquées. Et au début du procès, on peut voir dans les sons d'archives qu'il y avait beaucoup de problèmes au début. Il y a encore la traduction aussi dans les
0: écouteurs.
1: Dans les écouteurs de Frank et d'autres témoins souvent, et donc la question technique était très présente.
2: Ich habe als Reichsbeamter,
3: ja jsem jako říšský úředník,
2: und als Staatsminister,
3: a jako státní minister,
2: im Protektorat,
3: Protektorátě,
2: keine Willkürakte aus Hass gegen das tschechische Gesamtvolk,
3: neprováděl žádné libovolné akty proti českému národu.
0: On dit qu'il y a en effet un nombre incroyable d'heures d'archives, mais il y a quand même des passages majeurs qui ont disparu, et notamment, ça c'est incroyable, l'énoncé du verdict. Est-ce que vous avez une hypothèse personnelle sur cette absence? Est-ce que c'est un simple accident d'archives, un mystère historique à jamais insoluble?
1: Ça c'est très intéressant et c'est vraiment quelque chose assez bizarre. Parce que vraiment, on a presque tout le procès qui était très précis. Les gens qui ont fait l'archive de ce procès étaient très précis. Ils ont fait le bon travail. Et quand certaines parts de procès manquent, il y a toujours une réponse à ça. On sait qu'il y avait des parties de procès où les juges, ou pas les juges, mais les gens qui s'occupaient du procès lisaient, par exemple, certaines notes. C'était écrit. C'était pas la discussion avec Frank ou avec des témoins.
0: On n'enregistrait pas ces parties-là.
1: Mais à la fin, le verdict, on peut dire que c'est la chose la plus importante du procès.
0: C'est celle à laquelle tout le monde s'attend, évidemment. Ouais.
1: Et donc, pour répondre à votre question, on ne sait pas pourquoi on n'a pas ce passage crucial du procès. Il y a, je dirais, trois hypothèses. La première, il y avait des problèmes techniques. Il y avait les problèmes non seulement technique, il y avait la décision de ne pas le faire. Ça pouvait arriver, mais après, on ne peut pas dire que c'est certain que personne ne volait, par exemple, ce type de disque avec cette archive sonore. Disons comme ça, mon collègue qui a fait la digitation de
0: la numérisation,
1: numérisation du procès, il m'a dit que le disque était a fini dans la moitié de disque.
0: En fait, tout le disque n'a pas été utilisé pour l'enregistrement.
1: Exactement. Donc ça peut dire que vraiment, s'il y avait encore là, si on voulait continuer, on pouvait. Il faut dire qu'ils enregistraient le process sur les bandes magnétiques et après, ils ont transmis sur les disques.
0: Sur les disques.
1: Donc,
0: c'est possible que la bande magnétique ait été perdue ?
1: Ça, c'est possible. Et ça, c'est peut-être une des raisons. Mais le problème, ce qui nous manque, ce sont des documents papier, de la documentation écrite, d'archivage. Donc, on ne peut pas vraiment dire, on est sûr, ce n'est pas archivé pour ça.
0: Pour cette raison, ouais. Et donc, il n'y a pas de réponse très claire. Est-ce qu'on peut dire, d'une certaine façon, que le procès Frank a contribué à inventer une nouvelle forme de reportage judiciaire radiophonique ?
1: Ce n'est pas facile à répondre à cette question, mais on peut dire ce qui est vrai, c'est que avant ce procès, il n'y avait pas un reportage direct des procès judiciaires. Mm-hmm. Donc oui, on peut dire que c'est la première, donc bien sûr que c'était fondé, mais autre chose, c'est que le reportage a déjà existé depuis les années 30, et l'un des reporters sur place était Joseph Tsintsibou. C'était vraiment le personnage crucial pour le reportage radiophonique tchèque des années 30 et 40. Et donc, son style est assez typique pour tous les reportages qui datent des années 30 et 40. Donc, on reconnaît très bien Joseph Tsintsibou sur les reportages de procès de Frank. Mm-hmm. Et dans ce sens-là, ce n'est pas novateur.
0: Dans votre article, évidemment, et vous le disiez d'ailleurs vous-même tout à l'heure, hein, en début d'entretien, donc vous établissez aussi ce lien entre ces retransmissions de 1946 et les futurs procès politiques staliniens des années 50. Sauf qu'il y a une différence quand même, évidemment, entre ces deux retransmissions, parce que justement, il y en a une, c'est une vraie retransmission, et les procès politiques des années 50, ça devient quelque chose de très différent et de manipulé. Justement, à quel moment la radio cesse d'être un témoin pour devenir un instrument de mise en scène politique ?
1: C'est exactement dans la deuxième moitié des années 40. Le procès de Frank est très intéressant dans le sens que c'est le premier procès enregistré et c'est presque le dernier que c'était l'émission directe dans le programme de la radio. Après ce procès, on faisait la même chose avec le procès avec le gouvernement du protectorat, Bohême-Moravie. Mais déjà, le procès avec le gouvernement de protectorat durait d'avril 1946 jusqu'à juillet 1946. On a essayé de faire la même chose comme avec le procès Frank, mais déjà, la population tchécoslovaque était
0: fatiguée,
1: les politiciens étaient fatigués et surtout, le deuxième procès n'était pas si clair, dans le sens que ce n'était pas Frank qui était jugé, mais c'était des ministres du gouvernement tchèque. Après ce deuxième procès, les transmissions directes ont fini, et après on n'a plus fait la transmission directe. Et c'est là, et on commence à faire plus de pression sur la forme de ce type de reportage. On veut qu'on fait le reportage stylisé plus que le reportage direct.
2: Herr Präsident, der Inhalt dieses Befehls entspricht genau dem Hitlerbefehl über Lidice.
3: Pane prezidente, obsah tohoto rozkazu odpovídá úplně rozkazu Führerova týkajícího se Lidic.
2: Nach meiner Erinnerung, bisherigen Erinnerung, ist er von Berlin direkt nach Prag gegeben worden.
0: Puisqu'on parle évidemment de son, qu'est-ce que ces enregistrements de la voix de Karl Hermann Frank nous apprennent ou peut-être nous révèlent sur lui ou sur sa personnalité ?
1: C'était quelqu'un qui a fait des choses assez horribles, même si pas personnellement. Il n'a tué personne vraiment personnellement, mais il a donné des ordres. Mais pendant le procès, il était dans les conditions assez faible. Vous avez l'impression que c'est quelqu'un qui était complètement impossible de diriger quelque chose ou de... Il n'était pas quelqu'un qui disait je le faisais parce que j'étais nazi ou je pensais que c'était bien pour le faire. Non, c'était la tactique de tous les nazis pendant des procès de dire que c'était pas leur
0: faute,
1: que c'était faute à quelqu'un
0: d'autre. À la hiérarchie.
1: À la hiérarchie et que c'était seulement la pièce d'un mécanisme qui n'était à leur décision ou que c'était quelqu'un d'autre qui a fait des décisions. Donc, dans ce sens-là, c'était toujours pareil comme ce qui s'est passé à Nuremberg.
0: Est-ce que vous pensez que ces archives peuvent encore avoir aujourd'hui une fonction civique ou démocratique, justement, à une époque où la mémoire de la Seconde Guerre mondiale s'éloigne progressivement et peut-être ce projet collectif de la radio tchèque avec le Národní archiv, les archives nationales tchèques de rendre public plus ce podcast qui a été créé spécialement pour cet anniversaire donc du procès sur la station Plus de la radio tchèque. Est-ce que justement ça a été fait dans ce but-là?
1: Pourquoi on a fait ce travail, il faut dire que on a déjà numérisé des disques il y a 4 ans. Cette année, c'est un peu le résultat de nos travaux qui vient de se produire et j'en suis vraiment très reconnaissant pour ça. Et je pense que c'est vraiment le sujet toujours très actuel. En 2023, qu'on a commencé ou fini la numérisation des disques. C'était la deuxième année de la guerre en Ukraine. Et on s'est rendu compte que ce n'était pas une histoire qui est finie, qui est complètement terminée. Malheureusement, on ne peut pas dire qu'on a fini avec ces procès avec des criminels qui ont fait des crimes de guerre. La situation en Ukraine nous toujours commémore ces choses-là. Donc, je pense que réfléchir sur le procès de Frank, c'est aussi réfléchir sur comment punir les gens qui sont responsables sur des crimes de guerre qui se déroulent malheureusement de plus en plus dans ce monde qui est un peu en déroute.
0: Tout à fait. Et d'ailleurs, c'est l'occasion de rappeler que, pour le coup, la Tchéquie a rejoint une trentaine de pays récemment qui se sont engagés pour potentiellement, plus tard, créer un tribunal spécial pour juger les crimes de la Russie contre l'Ukraine. Je pense qu'on peut terminer là-dessus. Merci beaucoup, Tomáš Duvka, et pour votre travail aux archives de la radio tchèque.
1: Merci beaucoup.
4: C'était Tomáš Duvka qui dirige le département des archives de la radio tchèque. Il répondait aux questions d'Anna Kubišta. C'est la fin de cette émission en français sur les ondes de Radio Prague International. Mais l'actualité tchèque en français, ça continue sur francais.radio.cz et sur les réseaux sociaux. Merci de votre attention et de votre fidélité. À demain. Naslyšenou.

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2: Bonjour et merci d'écouter Radio Prague International. Le 22 mai 1946 était exécuté par pendaison Karl Hermann Frank, un Allemand des Sudètes devenu instrument clé de la violence nazie dans le protectorat de Bohême-Moravie. Son procès, exceptionnellement retransmis à la radio tchécoslovaque, a été suivi en direct par des dizaines de milliers d'auditeurs. Ce fond sonore unique est conservé à la radio tchèque et nous allons en parler avec Anna Kubišta dans cette émission. Mais tout de suite, le flash info par Guillaume Narguet.
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3: Bonjour à toutes et à tous. C'est par une allocution du président tchèque Petr Pavel qu'a débuté ce jeudi à Prague la prestigieuse conférence internationale sur la sécurité appelée Globsec Forum. Trois jours durant, plus de 2000 responsables politiques, chefs d'entreprise et d'ONG et autres figures de la société civile en provenance de 86 pays sont attendus dans la capitale tchèque. À cette occasion, le chef de l'État tchèque a évoqué trois thèmes étroitement liés. Le renforcement du pilier européen au sein de l'OTAN, la coopération plus étroite entre l'Alliance Atlantique et l'Union européenne et l'importance stratégique du soutien apporté à l'Ukraine dans le conflit qui l'oppose à la Russie. Parmi les nombreux intervenants de marque, la présidente moldave Maia Sandu, la présidente du Parlement européen Roberta Metsola ou encore le général américain John Allen s'exprimeront notamment lors de cette première journée. Selon les organisateurs, le programme de cette édition 2026 du Globsec Forum est axé sur la transformation systémique mondiale, une transformation qui bouleverse profondément l'ordre international, les technologies, la défense ou encore l'énergie. C'est par une cérémonie en hommage aux victimes de l'Holocauste que débute ce jeudi dans le chef-lieu de la Moravie le festival Meeting Brno et avec lui le congrès des Allemands des Sudètes. Pour la première fois depuis la fin de la Deuxième Guerre mondiale et l'expulsion de force qui s'en est suivie d'une très grande majorité de la population germanophone qui vivait dans l'ancienne Tchécoslovaquie, cette réunion annuelle à l'invitation des organisateurs de Meeting Brno se tient sur le territoire tchèque. La tenue de ce congrès des Allemands des Sudètes suscite, rappelons-le, de nombreuses controverses et plusieurs manifestations sont attendues d'ici lundi prochain quand s'achèvera le rassemblement des derniers survivants et descendants des Allemands des Sudètes dont l'association est basée en Bavière. La République tchèque est le seul pays membre de l'Union européenne à ne pas avoir approuvé la résolution de l'ONU visant à consolider les obligations climatiques des États. Alors que ce texte de compromis a été adopté avec 141 voix pour et seulement 8 contre, parmi lesquels notamment les États-Unis et la Russie, la République tchèque fait partie des 28 pays qui se sont abstenus lors du vote qui s'est tenu mercredi. Cette résolution de l'ONU soutient l'avis rendu en 2025 par la Cour internationale de justice, selon lequel les États sont légalement responsables en cas de manquement à leurs engagements en matière de protection du climat. Un mot de sport, l'équipe de République tchèque de hockey a battu l'Italie 3-1 mercredi à Fribourg, ensuite à Fribourg en Suisse, à l'occasion de son quatrième match de groupe comptant pour le premier tour du championnat du monde. La représentante a fait la différence dans le troisième tiers-temps en inscrivant 3 buts. Cette victoire est la troisième pour les Tchèques depuis le début de ce mondial et leur permettait mercredi soir de figurer en tête du groupe B avant leur prochain match contre la Slovaquie, un derby qui sera disputé ce samedi. Et puis pour la première fois de son histoire, Karviná a remporté la Coupe de République tchèque de football. Le modeste club de Moravie-Silésie a causé la surprise mercredi soir en finale à Hradec Králové en Bohême de l'Est et ce en battant Jablonec 3-1. Karviná qui succède donc au palmarès au Sigma Olomouc a ainsi également obtenu le droit de disputer en août prochain le quatrième tour préliminaire de la Ligue Europa. On termine ce bulletin avec un mot de météo. C'est un temps d'abord essentiellement ensoleillé dans la matinée, puis plus variable et nuageux au fil de l'après-midi, notamment dans la moitié est du pays, qui régnera ce vendredi, jour de la fête des Émiles. En attendant d'attaquer la barre des 30 degrés en fin de semaine, les températures continueront de grimper et varieront entre 21 degrés dans le nord de la Bohême et 25 degrés à Prague, Brno en Moravie donc, ou Plzeň en Bohême de l'Ouest. À Prague toujours, le soleil se lèvera à 5h04 et se couchera à 20h48.
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4: Když mezinárodní vojenský tribunál zahájil svoji činnost, nebyl Karl Hermann Frank na seznamu o něch obžalovaných.
5: Tomáš Dufka, bonjour.
6: Bonjour.
5: Vous êtes historien et vous dirigez le département des archives de la radio tchèque, des archives sonores essentiellement, mais pas que. Merci de nous rejoindre en studio aujourd'hui. Le site politickeprocesse.cz, en français les procès politiques, c'est un projet multimédia qui permet d'accéder à l'intégralité des grands procès politiques communistes des années 50, mais pas seulement, puisqu'on y trouve désormais aussi le procès de Karl Hermann Frank, un des plus hauts responsables nazis en Bohême-Moravie pendant l'occupation allemande de la Tchécoslovaquie. Secrétaire d'État du protectorat puis ministre d'État allemand à Prague, il a notamment joué un rôle central dans la répression contre la résistance tchèque et dans les représailles violentes après l'assassinat de Reinhard Heydrich en 1942, dont notamment la destruction des villages de Legice et Lejake et l'assassinat de la plupart de leurs habitants, ou en tout cas leur déportation, notamment dans des camps ou en Allemagne. Ce 22 mai, 80 ans se sont écoulés depuis l'exécution de Frank, au terme d'un procès de 2 mois. Et dans un article pour le site de ce projet multimédia, donc pour politickeprocesse.cz, vous expliquez que ce procès, ça a été un peu un moment fondateur pour la radio tchécoslovaque. En quoi ces retransmissions ont constitué une rupture dans l'histoire de la radio en Tchécoslovaquie?
6: Alors d'abord, ce procès était vraiment assez unique par sa durée. Il a duré donc 2 mois, mais si on compte vraiment jour par jour, ça fait 30 jours de procès. Et vraiment, la radio tchécoslovaque, en 1945, dès mars au mai, ils transmissent tout le procès en direct.
5: 1946,
6: exactement. Ça, c'est quelque chose qui est pour la première fois, on bouleverse la programmation de la radio après l'occupation nazie. On peut dire que peut-être les reportages directs, on faisait en 1938, par exemple, les Sokol, les...
5: Oui, les grands rassemblements de ce mouvement, en fait, patriotique et gymnastique.
6: Alors, pendant ce moment-là, en 38, par exemple, on faisait aussi des transmissions directes, mais à cette échelle, pendant un mois, faire le procès, c'était vraiment la première. Et d'autres choses, ce qui est assez intéressant, c'est l'archivage de ce procès. À l'époque, on est dans les années 40, on vraiment archive seulement les choses les plus importantes. Et on s'est dit que ce procès est tellement important
5: qu'il fallait
6: l'archiver tout entier. Et ça, c'est vraiment aussi unique.
5: C'est unique en son genre. Justement, ces archives sonores donc qui sont conservées par la radio tchèque, ça représente environ 85 heures d'enregistrement, c'est énorme. Quand vous avez travaillé sur ce fond sonore, qu'est-ce qui vous a frappé?
6: Peut-être la chose la plus connue et aussi très intéressante, c'est le personnage de Milada Horáková. Parce que c'est le personnage dont on parle après le procès avec Milada Horáková en 1950. Et c'est déjà le procès communiste instrumentalisée politique. Elle est devenue le symbole de la répression communiste au début des années 50, de l'époque staliniste, disons. Mais dans ce procès avec Frank, elle est déjà au procès, mais comme le témoin, non comme le victime. Ça, c'était vraiment une découverte immense. Et ça, c'est vraiment intéressant d'entendre Milada Horáková à Pancrate, et dans un autre rôle que le victime, que tous les Tchèques connaissent.
5: Bien sûr, oui, parce qu'en fait, avant d'avoir été une victime, pour le coup, du régime communiste, elle a aussi été victime, pour le coup, du régime nazi, puisqu'on sait qu'elle a été d'ailleurs enfermée à la forteresse de Térésine en tant qu'opposante régime nazi.
6: Exactement, oui. Et elle, on a même découvert une photo dans nos archives de Milada Horáková devant Térésine en 45, je pense.
5: Après la libération.
6: Après la libération. Ça, c'était aussi une découverte assez... assez grande.
7: Nejtěžší období pro nás bylo na jaře v roce 43. Nevím z jakých důvodů, ale skoro jako programově dělo se tam vraždění vězňů, židů, kteří byli vězněni v malé pevnosti.
5: À l'écoute de ces archives sonores, qu'est-ce qu'on entend? Est-ce qu'on entend seulement un procès judiciaire ou est-ce qu'on perçoit peut-être aussi l'état psychologique d'une société tchécoslovaque qui a été traumatisée par l'occupation nazie et par la répression?
6: Je pense que ce procès est vraiment très très fort dans le sens que on ne peut pas l'écouter sans émotion, parce que c'est le moment où toute la nation tchèque veut un peu avoir la satisfaction de pouvoir demander des comptes aux auteurs de crimes de guerre nazistes. Et ça, on l'entend très bien, que ce n'est pas seulement Frank qui est jugé, c'est tout le système nazi un peu dans sa personne, et aussi c'est aussi toute la nation tchèque qui est le vic-

0: dit en fait ce choix sur la place politique et symbolique de ce procès dans la société de 1946, donc un an après, quasi un an après, mois pour mois, après la fin de la guerre?
1: Je pense que la société tchécoslovaque avait besoin de tourner la page définitivement sur les souffrances de la guerre. Elle avait besoin d'être certaine que les responsables seraient punis pour leurs actes. Et la retransmission en direct, c'était la possibilité aussi de montrer que la justice tchécoslovaque est déjà en forme et que ce n'est plus l'instrument d'un régime corrompu.
0: Et donc, arbitraire.
1: Et arbitraire, exactement. Donc, c'est aussi le choix de la transmission directe, de voir que même s'il y a vraiment des criminels, on peut dire que on était sûr que ce sont eux qui étaient responsables des crimes qui se sont commis. Il fallait le prouver. Et la transmission directe, on pouvait entendre la réponse, on pouvait entendre les témoins. Et ça, c'était très important pour tourner la page.
0: C'est peut-être une notion plus actuelle, plus contemporaine, mais il y a une forme aussi de volonté de transparence, j'imagine.
1: Exactement, oui. Et de volonté de transparence, c'est bien dit.
2: Kde je porotní síň krajského trestního soudu na Pankráci? V této porotní síni bude dnes Frankovi přečtena proklamace žaloby.
0: Le procès de Karl Hermann Frank intervient seulement quelques mois après l'ouverture du procès de Nuremberg, que la radio tchécoslovaque suivait déjà grâce au reportage de František Gell. Est-ce qu'on peut considérer le procès Frank comme une sorte de Nuremberg tchécoslovaque?
1: Je dirais que au niveau de l'événement, on peut le comparer, on peut dire que c'est vrai, mais au niveau du programme radiophonique, il y a des différences parce que František Gell faisait des reportages pour des blogs dans la soirée, des nouvelles, Rozhlasové noviny. Donc il a souvent même non seulement téléphoné ses reportages à Prague, mais aussi elle a même transmis par écrit ses reportages. Donc, c'était pas la transmission directe. Et il faut dire que dans le cas de procès de Frank, on a deux types de programmes. Il y avait des transmissions directes dans la matinée aussi, dans l'après-midi. Et après le soir, entre 8 et 9 heures, on avait aussi des résumés de jour. Mais ces deux types de programmes, il y avait deux équipes, des reporters qui s'occupaient de leur programme. Donc il y avait des reporters sur place. Et après, il y avait des rédacteurs dans des studios, dans le bâtiment de la radio. Et donc il y a deux équipes différentes et Nuremberg, c'est plutôt la deuxième équipe dont on ne parlait pas jusqu'à maintenant.
0: Juste pour revenir peut-être sur un aspect plus technique, c'est une idée qui me vient à l'esprit parce que je me souviens que quand j'ai vu des documentaires sur le procès de Nuremberg, on dit que ça aussi pour l'époque révolutionnait beaucoup de choses parce qu'en fait les techniciens ont dû s'adapter. Alors pour le coup, parce que le procès de Nuremberg était énorme, il y avait énormément de gens, énormément de responsables, différentes nationalités au niveau des juges, donc il y avait des questions de traduction simultanée, il fallait que ce soit traduit dans toutes les langues pour que tout le monde comprenne, et il y avait les Français, les Anglais, les Américains, les Russes, là c'est un peu moins compliqué, mais c'est quand même bilingue pour le coup, parce que c'est tchèque et allemand, et même au niveau de la retransmission, est-ce que, très concrètement, est-ce que ça a demandé des innovations techniques ou technologiques spéciales, en fait, cette retransmission du procès Frank?
1: Oui, le grand problème était la technique sur place parce que la radio tchécoslovaque s'occupait de non seulement de la retransmission de l'émission radiophonique mais aussi de transmission sonore sur place. Donc si le juge parlait à Frank, il a eu le microphone aussi et il y avait la radio sur place pour un peu élargir son voix pour le public ou
0: pour augmenter sa voix.
1: Exactement. Et donc quand le juge parlait, le rédacteur ne pouvait pas parlé parce que c'était sur la même ligne et donc dans ces

0: Dans ce reportage de Pancrate, les reporters de la radio ne parlaient pas très souvent.
1: Mais ils interviennent quand même.
0: Ils interviennent, mais pas très souvent, à cause de ces questions techniques qui étaient compliquées. Et au début du procès, on peut voir dans les sons d'archives qu'il y avait beaucoup de problèmes au début de. Il y a encore la traduction aussi
1: Dans les écouteurs.
0: dans les écouteurs de Franck et d'autres témoins souvent. Et donc la question technique était très présente.
2: Já jsem jako říšský úředník
3: und als Staatsminister
2: a jako státní minister
3: im Protektorat
2: Protektorátě
3: keine Willkürakte aus Hass gegen das tschechische Gesamtvolk
2: neprováděl žádné libovolné akty proti českému národu.
1: On dit qu'il y a en effet un nombre incroyable d'heures d'archives, mais il y a quand même des passages majeurs qui ont disparu, et notamment, ça c'est incroyable, l'énoncé du verdict. Est-ce que vous avez une hypothèse personnelle sur cette absence? Est-ce que c'est un simple accident d'archives, un mystère historique à jamais insoluble?
0: Ça c'est très intéressant et c'est vraiment quelque chose assez bizarre. Parce que vraiment, on a presque tout le procès qui était très précis. Les gens qui ont fait l'archive de ce procès étaient très précis. Ils ont fait le bon travail. Et quand certaines parts de procès manquent, il y a toujours une réponse à ça. On sait qu'il y avait des parties de procès où les juges, ou pas les juges, mais les gens qui s'occupaient du procès lisaient, par exemple, certaines notes. C'était écrit. C'était pas la discussion avec Franck ou avec des témoins.
1: On n'enregistrait pas ces parties-là.
0: Mais à la fin. Le verdict, on peut dire que c'est la chose la plus importante du procès.
1: C'est celle à laquelle tout le monde s'attend, évidemment. Ouais.
0: Et donc, pour répondre à votre question, on ne sait pas pourquoi on n'a pas ce passage crucial du procès. Il y a, je dirais, trois hypothèses. La première, il y avait des problèmes techniques. Il y avait les problèmes, non seulement technique, il y avait la décision de ne pas le faire. Ça pouvait arriver, mais après, on ne peut pas dire que c'est certain que personne ne volait, par exemple, ce type de disque avec cette archive sonore. Disons comme ça, mon collègue qui a fait la digitation de...
1: La numérisation
0: du procès, il m'a dit que le disque était a fini dans la moitié de disque.
1: En fait, tout le disque n'a pas été utilisé pour l'enregistrement.
0: Exactement. Donc ça peut dire que vraiment, s'il y avait encore si on voulait continuer, on pouvait. Il faut dire qu'il enregistrait le procès sur les bandes magnétiques et après ils ont transmis sur les disques.
1: Sur les disques.
0: Donc
1: c'est possible que la bande magnétique ait été perdue.
0: Ça c'est possible. Et ça c'est peut-être une des raisons. Mais le problème, ce qui nous manque, ce sont des documents papier, documentation écrite d'archivage. Donc on ne peut pas vraiment dire on est sûr ce n'est pas archivé pour ça.
1: Pour cette raison, ouais. Et donc il y a pas de réponse très claire. Est-ce qu'on peut dire d'une certaine façon que le procès Franck a contribué à inventer une nouvelle forme de reportage judiciaire radiophonique?
0: Ce n'est pas facile à répondre à cette question, mais on peut dire ce qui est vrai, c'est que avant ce procès, il n'y avait pas une reportage direct des procès judiciaires. Donc oui, on peut dire que c'est la première, donc bien sûr que c'était fondé, mais autre chose, c'est que le reportage a déjà existé depuis les années 30, et l'un des reporters sur place était Joseph Tsintsibou. C'était vraiment le personnage crucial pour le reportage radiophonique tchèque des années 30 et 40. Et donc, son style est assez typique pour tous les reportages qui datent des années 30 et 40. Donc, on reconnaît très bien Joseph Tsentsibus sur les reportages de procès de Franck. Et dans ce sens-là, ce n'est pas novateur.
1: Dans votre article, évidemment, et vous le disiez d'ailleurs vous-même tout à l'heure, hein, en début d'entretien, donc vous établissez aussi ce lien entre ces retransmissions de 1946 et les futurs procès politiques staliniens des années 50. Sauf qu'il y a une différence quand même, évidemment, entre ces deux retransmissions, parce que justement, il y en a une, c'est une vraie retransmission, et les procès politiques des années 50, ça devient quelque chose de très différent et de manipulé. Justement, à quel moment la radio cesse d'être un témoin pour devenir un instrument de mise en scène politique?
0: C'est exactement dans la deuxième moitié des années 40. Le procès de Franck est très intéressant dans le sens que c'est le premier procès enregistré et c'est presque le dernier que c'était l'émission directe dans le programme de la radio. Après ce procès, on faisait la même chose avec le procès avec le gouvernement du protectorat, Bohême-Moravie, mais déjà, le procès avec le gouvernement de protectorat durait d'avril 1946 jusqu'à juillet 1946. On a essayé de faire la même chose comme avec le procès Franck, mais déjà, la population tchécoslovaque était
1: fatiguée,
0: les politiciens étaient fatigués et surtout, le deuxième procès n'était pas si clair, dans le sens que ce n'était pas Franck qui était jugé, mais c'était des ministres du gouvernement tchèque. Après ce deuxième procès, les transmissions directes ont fini, et après on n'a plus fait la transmission directe. Et c'est là, et on commence à faire plus de pression sur la forme de ce type de reportage. On veut qu'on fait le reportage stylisé plus que le reportage direct.
3: Herr Präsident, der Inhalt dieses Befehls entspricht genau dem Hitlerbefehl über Lidice, pane Präsidente. Obsah tohoto rozkazu odpovídá úplně rozkazu Führerova týkajícího se Lidic. Nach meiner Erinnerung, bisherigen Erinnerung, ist er von Berlin direkt nach Prag gegeben worden.
1: Puisqu'on parle évidemment de son, qu'est-ce que ces enregistrements de la voix de Karl Hermann Frank nous apprennent ou peut-être nous révèlent sur lui ou sur sa personnalité?
0: C'était quelqu'un qui a fait des choses assez horribles, même si pas personnellement. Il n'a tué personne vraiment personnellement, mais il a fait
1: Il a donné des ordres.
0: Mais pendant le procès, il était dans les conditions assez faibles. Vous avez l'impression que c'est quelqu'un qui était complètement impossible de diriger quelque chose ou de, il n'était pas quelqu'un qui disait je le faisais parce que j'étais nazi ou je pensais que c'était bien pour le faire. Non, c'était la tactique de tous les nazis pendant des procès de dire que c'était pas leur
1: faute,
0: que c'était faute à quelqu'un
1: d'autre. À la hiérarchie.
0: À la hiérarchie et que c'était seulement la pièce d'un mécanisme qui n'était à leur décision ou que c'était quelqu'un d'autre qui a fait des décisions. Donc, dans ce sens-là, c'était toujours pareil comme ce qui s'est passé à Nuremberg.
1: Est-ce que vous pensez que ces archives peuvent encore avoir aujourd'hui une fonction civique ou démocratique, justement, à une époque où la mémoire de la Seconde Guerre mondiale s'éloigne progressivement et peut-être ce projet collectif de la radio tchèque avec le Národní archiv, les archives nationales tchèques de rendre public plus ce podcast qui a été créé spécialement pour cet anniversaire donc du procès sur la station Plus de la radio tchèque. Est-ce que justement ça a été fait dans ce but-là?
0: pourquoi on a fait ce travaux, il faut dire que on a déjà numérisé des disques il y a 4 ans. Cette année, c'est un peu le résultat de nos travaux qui vient de se produire, et j'en suis vraiment très reconnaissant pour ça. Et je pense que c'est vraiment le sujet toujours très actuel. En 2023, qu'on a commencé ou fini la numérisation des disques. C'était la deuxième année de la guerre en Ukraine. Et on s'est rendu compte que ce n'était pas une histoire qui est finie, qui est complètement terminée. Malheureusement, on ne peut pas dire qu'on a fini avec ces procès avec des criminels qui ont fait des crimes de guerre. La situation en Ukraine nous toujours commémore ces choses-là. Donc, je pense que réfléchir sur le procès de Frank, c'est aussi réfléchir sur comment punir les gens qui sont responsables sur des crimes de guerre qui se déroulent malheureusement de plus en plus dans ce monde qui est un peu en déroute.
1: Tout à fait. Et d'ailleurs, c'est l'occasion de rappeler que, pour le coup, la Tchéquie a rejoint une trentaine de pays récemment qui se sont engagés pour potentiellement, plus tard, créer un tribunal spécial pour juger les crimes de la Russie contre l'Ukraine. Je pense qu'on peut terminer là-dessus. Merci beaucoup, Tomáš Duvka, et pour votre travail aux archives de la radio tchèque.
0: Merci beaucoup.
4: C'était Tomáš Duvka qui dirige le département des archives de la radio tchèque. Il répondait aux questions d'Anna Kubišta. C'est la fin de cette émission en français sur les ondes de Radio Prague International. Mais l'actualité tchèque en français, ça continue sur francais.radio.cz et sur les réseaux sociaux. Merci de votre attention et de votre fidélité. À demain. Dans ce channel.

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2: Bonjour et merci d'écouter Radio Prague International. Le 22 mai 1946 était exécuté par pendaison Karl Hermann Frank, un Allemand des Sudètes devenu instrument clé de la violence nazie dans le protectorat de Bohême-Moravie. Son procès, exceptionnellement retransmis à la radio tchécoslovaque, a été suivi en direct par des dizaines de milliers d'auditeurs. Ce fond sonore unique est conservé à la radio tchèque et nous allons en parler avec Anna Kubišta dans cette émission. Mais tout de suite, le Flash Info par Guillaume Narguet.
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3: Bonjour à toutes et à tous. C'est par une allocution du président tchèque Petr Pavel qu'a débuté ce jeudi à Prague la prestigieuse conférence internationale sur la sécurité appelée Globsec Forum. Trois jours durant, plus de 2000 responsables politiques, chefs d'entreprise et d'ONG et autres figures de la société civile en provenance de 86 pays sont attendus dans la capitale tchèque. À cette occasion, le chef de l'État tchèque a évoqué trois thèmes étroitement liés. Le renforcement du pilier européen au sein de l'OTAN, la coopération plus étroite entre l'Alliance Atlantique et l'Union européenne et l'importance stratégique du soutien apporté à l'Ukraine dans le conflit qui l'oppose à la Russie. Parmi les nombreux intervenants de marque, la présidente moldave Maia Sandu, la présidente du Parlement européen Roberta Metsola ou encore le général américain John Allen s'exprimeront notamment lors de cette première journée. Selon les organisateurs, le programme de cette édition 2026 du Globsec Forum est axé sur la transformation systémique mondiale, une transformation qui bouleverse profondément l'ordre international, les technologies, la défense ou encore l'énergie. C'est par une cérémonie en hommage aux victimes de l'Holocauste que débute ce jeudi dans le chef-lieu de la Moravie le festival Meeting Brno et avec lui le congrès des Allemands des Sudètes. Pour la première fois depuis la fin de la Deuxième Guerre mondiale et l'expulsion de force qui s'en est suivie d'une très grande majorité de la population germanophone qui vivait dans l'ancienne Tchécoslovaquie, cette réunion annuelle à l'invitation des organisateurs de Meeting Brno se tient sur le territoire tchèque. La tenue de ce congrès des Allemands des Sudètes suscite, rappelons-le, de nombreuses controverses et plusieurs manifestations sont attendues d'ici lundi prochain quand s'achèvera le rassemblement des derniers survivants et descendants des Allemands des Sudètes dont l'association est basée en Bavière. La République tchèque est le seul pays membre de l'Union européenne à ne pas avoir approuvé la résolution de l'ONU visant à consolider les obligations climatiques des États. Alors que ce texte de compromis a été adopté avec 141 voix pour et seulement 8 contre, parmi lesquels notamment les États-Unis et la Russie, la République tchèque fait partie des 28 pays qui se sont abstenus lors du vote qui s'est tenu mercredi. Cette résolution de l'ONU soutient l'avis rendu en 2025 par la Cour internationale de justice, selon lequel les États sont légalement responsables en cas de manquement à leurs engagements en matière de protection du climat. Un mot de sport, l'équipe de République tchèque de hockey a battu l'Italie 3-1 mercredi à Fribourg, ensuite à Fribourg en Suisse, à l'occasion de son quatrième match de groupe comptant pour le premier tour du championnat du monde. La représentante a fait la différence dans le troisième tiers-temps en inscrivant 3 buts. Cette victoire est la troisième pour les Tchèques depuis le début de ce mondial et leur permettait mercredi soir de figurer en tête du groupe B avant leur prochain match contre la Slovaquie, un derby qui sera disputé ce samedi. Et puis pour la première fois de son histoire, Karviná a remporté la Coupe de République tchèque de football. Le modeste club de Moravie-Silésie a causé la surprise mercredi soir en finale à Hradec Králové en Bohême de l'Est et ce en battant Jablonec 3-1. Karviná qui succède donc au palmarès au Sigma Olomouc a ainsi également obtenu le droit de disputer en août prochain le 4e tour préliminaire de la Ligue Europa. On termine ce bulletin avec un mot de météo. C'est un temps d'abord essentiellement ensoleillé dans la matinée, puis plus variable et nuageux au fil de l'après-midi, notamment dans la moitié est du pays, qui régnera ce vendredi, vendredi jour de la fête des Émiles. En attendant d'attaquer la barre des 30 degrés en fin de semaine, les températures continueront de grimper et varieront entre 21 degrés dans le nord de la Bohême et 25 degrés à Prague, Brno en Moravie donc, ou Plzeň en Bohême de l'Ouest. À Prague toujours, le soleil se lèvera à 5h04 et se couchera à 20h48.
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4: Když mezinárodní vojenský tribunál zahájil svoji činnost, nebyl Karl Hermann Frank na seznamu o něch obžalovaných.
5: Tomáš Dufka, bonjour.
6: Bonjour.
5: Vous êtes historien et vous dirigez le département des archives de la radio tchèque, des archives sonores essentiellement, mais pas que. Merci de nous rejoindre en studio aujourd'hui. Le site politiczkeprocesy.cz, en français les procès politiques, c'est un projet multimédia qui permet d'accéder à l'intégralité des grands procès politiques communistes des années 50, mais pas seulement, puisqu'on y trouve désormais aussi le procès de Karl Hermann Frank, un des plus hauts responsables nazis en Bohême-Moravie pendant l'occupation allemande de la Tchécoslovaquie. Secrétaire d'État du protectorat puis ministre d'État allemand à Prague, il a notamment joué un rôle central dans la répression contre la résistance tchèque et dans les représailles violentes après l'assassinat de Reinhard Heydrich en 1942, dont notamment la destruction des villages de Legice et Lejaque et l'assassinat de la plupart de leurs habitants, ou en tout cas leur déportation, notamment dans des camps ou en Allemagne. Ce 22 mai, 80 ans se sont écoulés depuis l'exécution de Frank, au terme d'un procès de 2 mois. Et dans un article pour le site de ce projet multimédia, donc pour politiczkeprocesy.cz, vous expliquez que ce procès, ça a été un peu un moment fondateur pour la radio tchécoslovaque. En quoi ces retransmissions ont constitué une rupture dans l'histoire de la radio en Tchécoslovaquie?
6: Alors d'abord, ce procès était vraiment assez unique par sa durée. Il a duré donc 2 mois, mais si on compte vraiment jour par jour, ça fait 30 jours de procès. Et vraiment, la radio tchécoslovaque, en 1945, dès mars au mai, ils transmettent tout le procès en direct.
5: 1946,
6: exactement. Ça, c'est quelque chose qui est pour la première fois, on bouleverse la programmation de la radio après l'occupation nazie. On peut dire que peut-être les reportages directs on faisait en 1938, par exemple, les Sokol, les...
5: Oui, les grands rassemblements de ce mouvement, en fait, patriotique et gymnastique.
6: Alors, pendant ce moment-là, en 38, par exemple, on faisait aussi des transmissions directes, mais à cette échelle, pendant un mois, faire le procès, c'était vraiment la première. Et d'autres choses, ce qui est assez intéressant, c'est l'archivage de ce procès. À l'époque, on est dans les années 40, on vraiment archive seulement les choses les plus importantes. Et on s'est dit que ce procès est tellement important
5: qu'il fallait l'archiver
6: tout entier. Et ça, c'est vraiment aussi unique.
5: C'est unique en son genre. Justement, ces archives sonores donc, qui sont conservées par la radio tchèque, ça représente environ 85 heures d'enregistrement, c'est énorme. Quand vous avez travaillé sur ce fond sonore, qu'est-ce qui vous a frappé?
6: Peut-être la chose la plus connue et aussi très intéressante, c'est le personnage de Milada Horáková. Parce que c'est le personnage dont on parle après le procès avec Milada Horáková en 1950. Et c'est déjà le procès communiste instrumentalisait politique. Elle est devenue le symbole de la répression communiste au début des années 50, de l'époque staliniste, disons. Mais dans ce procès avec Frank, elle est déjà au procès, mais comme le témoin, non comme le victime. Ça, c'était vraiment une découverte immense. Et ça, c'est vraiment intéressant d'entendre Milada Horáková à Pancrate, et dans un autre rôle que le victime, que tous les Tchèques connaît.
5: Bien sûr, oui, parce qu'en fait, avant d'avoir été une victime, pour le coup, du régime communiste, elle a aussi été victime, pour le coup, du régime nazi, puisqu'on sait qu'elle a été d'ailleurs enfermée à la forteresse de Térézine en tant qu'opposante régime nazi.
6: Exactement, oui. On a même découvert une photo dans nos archives de Milada Horáková devant Térézine après en 45, je pense.
5: Après la libération.
6: Après la libération. Ça, c'était aussi une découverte assez grande.
7: Nejtěžší období pro nás bylo na jaře v roce 43. Nevím z jakých důvodů, ale skoro jako programově dělo se tam vraždění vězňů, židů, kteří byli vězněni v malé pevnosti.
5: À l'écoute de ces archives sonores, qu'est-ce qu'on entend? Est-ce qu'on entend seulement un procès judiciaire ou est-ce qu'on perçoit peut-être aussi l'état psychologique d'une société tchécoslovaque qui a été traumatisée par l'occupation nazie et par la répression?
6: Je pense que ce procès est vraiment très très fort dans le sens que on ne peut pas l'écouter sans émotion, parce que c'est le moment où toute la nation tchèque veut un peu avoir la satisfaction de pouvoir demander des comptes aux auteurs de crimes de guerre nazistes. Et ça, on l'entend très bien que ce n'est pas seulement Frank qui est jugé, c'est tout le système nazi un peu dans sa personne. Et aussi, c'est aussi toute la nation tchèque qui est le victime de ces crimes, de crimes nazis. Et dans ce sens symbolique, on sait que c'est plutôt un événement un peu plus grand que ce n'est pas seulement entre Frank et ses juges, mais c'est aussi entre le système nazi qui a vraiment fait beaucoup de mal aux nations tchèques.
5: Vous expliquez dans votre article que le procès était retransmis donc en direct pendant des journées entières, au point que justement ça perturbait les programmes de divertissement habituels. Aujourd'hui, ça paraît totalement inimaginable à la radio. Qu'est-ce que ça nous dit en fait ce choix sur la place politique et symbolique de ce procès dans la société de 1946, donc un an après, quasi un an après, mois pour mois après la fin de la guerre?
6: Je pense que la société tchécoslovaque avait besoin de tourner la page définitivement sur les souffrances de la guerre. Elle avait besoin d'être certaine que les responsables seraient punis pour leurs actes. Et la retransmission en direct, c'était la possibilité aussi de montrer que la justice tchécoslovaque est déjà en forme et que ce n'est plus l'instrument d'un régime corrompu.
5: Et arbitraire.
6: Ouais. Et arbitraire, exactement. Donc,

0: exactement, oui. Et de, volonté de transparence, c'est bien dit.
1: Kde je porotní síň krajského trestního soudu na Pankráci? 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
2: Le procès de Karl Hermann Frank intervient seulement quelques mois après l'ouverture du procès de Nuremberg, que la radio tchécoslovaque suivait déjà grâce au reportage de František Gehl. Est-ce qu'on peut considérer le procès Frank comme une sorte de Nuremberg tchécoslovaque?
0: Je dirais que au niveau de l'événement, on peut le comparer, on peut dire que c'est vrai, mais au niveau du programme radiophonique, il y a des différences parce que František Gehl faisait des reportages pour des blogs dans la soirée, des nouvelles, Rozhlasové noviny. Donc il a souvent même non seulement téléphoné ses reportages à Prague, mais aussi il a même transmis par écrit ses reportages. Donc c'était pas la transmission directe. Et il faut dire que dans le cas de procès de Frank, on a deux types de programmes. Il y avait des transmissions directes dans la matinée aussi, dans l'après-midi. Et après le soir, entre 8 et 9 heures, on avait aussi des résumés du jour. Mais ces deux types de programmes, il y avait deux équipes, des reporters qui s'occupaient de leur programme. Donc il y avait des reporters sur place. Et après, il y avait des rédacteurs dans des studios, dans le bâtiment de la radio. Et donc il y a deux équipes différentes. Et Nuremberg, c'est plutôt la deuxième équipe dont on ne parlait pas jusqu'à maintenant.
2: Juste pour revenir peut-être sur un aspect plus technique, c'est une idée qui me vient à l'esprit parce que je me souviens que quand j'ai vu des documentaires sur le procès de Nuremberg, on dit que ça aussi... pour l'époque, révolutionner beaucoup de choses parce qu'en fait, les techniciens ont dû s'adapter. Alors pour le coup, parce que le procès de Nuremberg était énorme, il y avait énormément de gens, énormément de responsables, différentes nationalités au niveau des juges, donc il y avait des questions de traduction simultanée, il fallait que ce soit traduit dans toutes les langues pour que tout le monde comprenne, et il y avait les Français, les Anglais, les Américains, les Russes, là c'est un peu moins compliqué, mais c'est quand même bilingue pour le coup, parce que c'est tchèque et allemand, et même au niveau de la retransmission, est-ce que, très concrètement, est-ce que ça a demandé des innovations techniques ou technologiques spéciales, en fait, cette retransmission du procès Frank?
0: Oui, le grand problème était la technique sur place, parce que la radio tchécoslovaque s'occupait de non seulement de la retransmission de l'émission radiophonique, mais aussi de transmission sonore sur place. Donc, si le juge parlait à Frank, il a eu le microphone aussi et il y avait la radio sur place pour un peu élargir son voix pour le public.
2: Pour augmenter son, sa voix.
0: Exactement. Et donc, quand le juge parlait, le rédacteur ne pouvait pas parler parce que c'était sur la même ligne. Et donc, dans ces reportages de Pancrate, les reporters de la radio ne parlaient pas très souvent.
2: Mais ils interviennent quand même.
0: Ils interviennent, mais pas très souvent, à cause de ces questions techniques qui étaient compliquées. Et au début du procès, on peut voir dans les sons d'archives qu'il y avait beaucoup de problèmes au début de. Il y a encore la traduction aussi dans les écouteurs de Frank et d'autres témoins souvent, et donc la question technique était très présente.
3: Ich habe als Reichsbeamter,
4: ja jsem jako říšský úředník,
3: und als Staatsminister,
4: a jako státní minister,
3: im Protektorat,
4: protektorátě,
3: keine Willkürakte aus Hass gegen das tschechische Gesamtvolk,
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2: On dit qu'il y a

0: En effet, un nombre
1: Quand on marche,
0: incroyable, voilà,
1: on passe par les
0: d'heures
1: villes, les
0: d'archives,
1: gènes,
0: mais il y
1: devant
0: a quand même
1: Pétion,
0: des passages majeurs qui ont disparu,
1: où
0: et
1: ils sont
0: notamment,
1: familières,
0: ça c'est incroyable, l'énoncé du verdict. Est-ce que vous avez une hypothèse personnelle sur cette absence? Est-ce que c'est un simple accident d'archives, un mystère historique à jamais insoluble?
2: Ça, c'est très intéressant et c'est vraiment quelque chose assez bizarre. Parce que vraiment, on a presque tout le procès qui était très précis. Les gens qui ont fait l'archive de ce procès étaient très précis. Ils ont fait le bon travail. Et quand certaines parts de procès manquent, il y a toujours une réponse à ça. On sait qu'il y avait des parties de procès où les juges, ou pas les juges, mais les gens qui s'occupaient du procès lisaient, par exemple, certaines notes. C'était écrit. C'était pas la discussion avec Frank ou avec des témoins.
0: On n'enregistrait pas ces
2: On
0: parties-là?
2: n'enregistrait pas ces parties-là. Mais à la fin, le verdict, on peut dire que c'est la chose la plus importante du
0: C'est
2: procès.
0: celle à laquelle tout le monde s'attend,
2: S'attend.
0: évidemment. Ouais.
2: Et donc, pour répondre à votre question, on ne sait pas pourquoi on n'a pas ce passage crucial du procès. Il y a, je dirais, trois hypothèses. La première, il y avait des problèmes techniques. Il y avait les problèmes non seulement technique, il y avait la décision de ne pas le faire. Ça pouvait arriver, mais après, on ne peut pas dire que c'est certain que personne ne volait, par exemple, ce type de disque avec cette archive sonore. Disons comme ça, mon collègue qui a fait la digitation de
0: La
2: la
0: numérisation.
2: numérisation du procès, il m'a dit que le disque était a fini dans la moitié de disque.
0: En fait, tout le disque n'a pas été utilisé pour l'enregistrement.
2: Exactement. Donc ça peut dire que vraiment, s'il y avait encore là, si on voulait continuer, on pouvait. Il faut dire qu'ils enregistraient le procès sur les bandes magnétiques et après ils ont transmis sur les
0: Sur
2: disques.
0: les disques.
2: Donc
0: C'est possible que la bande magnétique ait été perdue?
2: ça c'est possible. Et ça c'est peut-être une des raisons. Mais le problème, ce qui nous manque, ce sont des documents papier,
0: Écrit?
2: du documentation écrite, d'archivage. Donc on ne peut pas vraiment dire on est sûr ce n'est pas archivé pour
0: Pour
2: ça,
0: cette
2: non.
0: raison, ouais. Et donc il n'y a pas de réponse très claire. Est-ce qu'on peut dire, d'une certaine façon, que le procès Frank a contribué à inventer une nouvelle forme de reportage judiciaire radiophonique?
2: Ce n'est pas facile à répondre à cette question, mais on peut dire ce qui est vrai, c'est que avant ce procès, il n'y avait pas une reportage direct des procès judiciaires. Donc oui, on peut dire que c'est la première, donc bien sûr que c'était fondé, mais autre chose, c'est que le reportage a déjà existé depuis les années 30, et l'un des reporters sur place était Joseph Tsintsibus. C'était vraiment le personnage crucial pour le reportage radiophonique tchèque des années 30 et 40. Et donc, son style est assez typique pour tous les reportages qui datent des années 30 et 40. Donc, on reconnaît très bien Joseph Tsintsibus aussi sur les reportages du procès de Frank. Et dans ce sens-là,
0: C'est pas novateur.
2: ce n'est pas nous.
0: Dans votre article, évidemment, et vous le disiez d'ailleurs vous-même tout à l'heure, hein, en début d'entretien, donc vous établissez aussi ce lien entre ces retransmissions de 1946 et les futurs procès politiques staliniens des années 50. Sauf qu'il y a une différence quand même, évidemment, entre ces deux retransmissions, parce que justement, il y en a une, c'est une vraie retransmission, et les procès politiques des années 50, ça devient quelque chose de très différent et de manipulé. Justement, à quel moment la radio cesse d'être un témoin pour devenir un instrument de mise en scène politique?
2: C'est exactement dans la deuxième moitié des années 40. Le procès de Frank est très intéressant dans le sens que c'est le premier procès enregistré et c'est presque le dernier que c'était l'émission directe dans le programme de la radio. Après ce procès, on faisait la même chose avec le procès, avec le gouvernement du protectorat, Bohême-Moravie. Mais déjà, le procès avec le gouvernement du protectorat durait d'avril 1946 jusqu'à juillet 1946. On a essayé de faire la même chose comme avec le procès Franck, mais déjà, la population tchécoslovaque était
0: fatiguée,
2: les politiciens étaient fatigués et surtout le deuxième procès n'était pas si clair, dans le sens que ce n'était pas Franck qui était jugé, mais c'était des ministres du gouvernement tchèque. Après ce deuxième procès, les transmissions directes ont fini. Et après, on n'a plus fait la transmission directe. Et c'est là, et on commence à faire plus de pression sur la forme de ce type de reportage. On veut qu'on fait le reportage stylisé plus que le reportage direct.
1: Herr Präsident, der Inhalt dieses Befehls entspricht genau dem Hitlerbefehl über Lidice. Pane prezidente, obsah tohoto rozkazu odpovídá úplně rozkazu Führerova týkajícího se Lidic. Nach meiner Erinnerung, bisherigen Erinnerung, ist er von Berlin direkt nach Prag gegeben worden.
0: Puisqu'on parle évidemment de son, qu'est-ce que ces enregistrements de la voix de Karl Hermann Frank nous apprennent ou peut-être nous révèlent sur lui ou sur sa personnalité?
2: C'était quelqu'un qui a fait des choses assez horribles, même si pas personnellement. Il n'a tué personne vraiment personnellement, mais il a fait
0: Il a donné des ordres.
2: Mais pendant le procès, il était dans les conditions assez faibles. Vous avez l'impression que c'est quelqu'un qui était complètement impossible de diriger quelque chose ou de... il n'était pas quelqu'un qui disait je le faisais parce que j'étais nazi ou je pensais que c'était bien pour le faire. Non, c'était la tactique de tous les nazis pendant des procès de dire que c'était pas leur
0: faute,
2: que c'était faute à quelqu'un d'autre.
0: À la hiérarchie
2: et que c'était seulement la pièce d'un mécanisme qui n'était à leur décision ou que c'était quelqu'un d'autre qui a fait des décisions. Donc, dans ce sens-là, c'était toujours pareil comme ce qui s'est passé à Nuremberg.
0: Est-ce que vous pensez que ces archives peuvent encore avoir aujourd'hui une fonction civique ou démocratique, justement, à une époque où la mémoire de la Seconde Guerre mondiale s'éloigne progressivement et peut-être ce projet collectif de la radio tchèque avec le Národní archiv, les archives nationales tchèques de rendre public plus ce podcast qui a été créé spécialement pour cet anniversaire donc du procès sur la station Plus de la radio tchèque. Est-ce que justement ça a été fait dans ce but-là?
2: Pourquoi on a fait ce travail, il faut dire que on a déjà numérisé des disques il y a 4 ans. Cette année, c'est un peu le résultat de nos travaux qui vient de se produire et j'en suis vraiment très reconnaissant pour ça. Et je pense que c'est vraiment le sujet toujours très actuel. En 2023, qu'on a commencé ou fini la numérisation des disques. C'était la deuxième année de la guerre en Ukraine. Et on s'est rendu compte que ce n'était pas une histoire qui est finie, qui est complètement terminée. Malheureusement, on ne peut pas dire qu'on a fini avec ces procès avec des criminels qui ont fait des crimes de guerre. La situation en Ukraine nous toujours commémore ces choses-là. Donc, je pense que réfléchir sur le procès de Franck, c'est aussi réfléchir sur comment punir les gens qui sont responsables sur des crimes de guerre qui se déroulent malheureusement de plus en plus dans ce monde qui est un peu en déroute.
0: Tout à fait. Et d'ailleurs, c'est l'occasion de rappeler que, pour le coup, la Tchéquie a rejoint une trentaine de pays récemment qui se sont engagés pour potentiellement, plus tard, créer un tribunal spécial pour juger les crimes de la Russie contre l'Ukraine. Je pense qu'on peut terminer là-dessus. Merci beaucoup, Tomáš Duvka, et pour votre travail aux archives de la radio tchèque.
2: Merci beaucoup.
3: C'était Tomáš Duvka qui dirige le département des archives de la radio tchèque. Il répondait aux questions d'Anna Kubišta. C'est la fin de cette émission en français sur les ondes de Radio Prague International. Mais l'actualité tchèque en français, ça continue sur francais.radio.cz et sur les réseaux sociaux. Merci de votre attention et de votre fidélité. À demain. Naslyšenou.

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2: Bonjour et merci d'écouter Radio Prague International. Le 22 mai 1946 était exécuté par pendaison Karl Hermann Frank, un Allemand des Sudètes devenu instrument clé de la violence nazie dans le protectorat de Bohême-Moravie. Son procès, exceptionnellement retransmis à la radio tchécoslovaque, a été suivi en direct par des dizaines de milliers d'auditeurs. Ce fond sonore unique est conservé à la radio tchèque et nous allons en parler avec Anna Kubišta dans cette émission. Mais tout de suite, le Flash Info par Guillaume Narguet.
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3: Bonjour à toutes et à tous. C'est par une allocution du président tchèque Petr Pavel qu'a débuté ce jeudi à Prague la prestigieuse conférence internationale sur la sécurité appelée Globsec Forum. Trois jours durant, plus de 2000 responsables politiques, chefs d'entreprise et d'ONG et autres figures de la société civile en provenance de 86 pays sont attendus dans la capitale tchèque. À cette occasion, le chef de l'État tchèque a évoqué trois thèmes étroitement liés. Le renforcement du pilier européen au sein de l'OTAN, la coopération plus étroite entre l'Alliance Atlantique et l'Union européenne et l'importance stratégique du soutien apporté à l'Ukraine dans le conflit qui l'oppose à la Russie. Parmi les nombreux intervenants de marque, la présidente moldave Maia Sandu, la présidente du Parlement européen Roberta Metsola ou encore le général américain John Allen s'exprimeront notamment lors de cette première journée. Selon les organisateurs, le programme de cette édition 2026 du Globsec Forum est axé sur la transformation systémique mondiale, une transformation qui bouleverse profondément l'ordre international, les technologies, la défense ou encore l'énergie. C'est par une cérémonie en hommage aux victimes de l'Holocauste que débute ce jeudi dans le chef-lieu de la Moravie le festival Meeting Brno et avec lui le congrès des Allemands des Sudètes. Pour la première fois depuis la fin de la Deuxième Guerre mondiale et l'expulsion de force qui s'en est suivie d'une très grande majorité de la population germanophone qui vivait dans l'ancienne Tchécoslovaquie, cette réunion annuelle à l'invitation des organisateurs de Meeting Brno se tient sur le territoire tchèque. La tenue de ce congrès des Allemands des Sudètes suscite, rappelons-le, de nombreuses controverses et plusieurs manifestations sont attendues d'ici lundi prochain quand s'achèvera le rassemblement des derniers survivants et descendants des Allemands des Sudètes dont l'association est basée en Bavière. La République tchèque est le seul pays membre de l'Union européenne à ne pas avoir approuvé la résolution de l'ONU visant à consolider les obligations climatiques des États. Alors que ce texte de compromis a été adopté avec 141 voix pour et seulement 8 contre, parmi lesquels notamment les États-Unis et la Russie, la République tchèque fait partie des 28 pays qui se sont abstenus lors du vote qui s'est tenu mercredi. Cette résolution de l'ONU soutient l'avis rendu en 2025 par la Cour internationale de justice, selon lequel les États sont légalement responsables en cas de manquement à leurs engagements en matière de protection du climat. Un mot de sport, l'équipe de République tchèque de hockey a battu l'Italie 3-1 mercredi à Fribourg, ensuite à Fribourg en Suisse, à l'occasion de son quatrième match de groupe comptant pour le premier tour du championnat du monde. La représentante a fait la différence dans le troisième tiers-temps en inscrivant 3 buts. Cette victoire est la troisième pour les Tchèques depuis le début de ce mondial et leur permettait mercredi soir de figurer en tête du groupe B avant leur prochain match contre la Slovaquie, un derby qui sera disputé ce samedi. Et puis pour la première fois de son histoire, Karviná a remporté la Coupe de République tchèque de football. Le modeste club de Moravie-Silésie a causé la surprise mercredi soir en finale à Hradec Králové en Bohême de l'Est et ce en battant Jablonec 3-1. Karviná qui succède donc au palmarès au Sigma Olomouc a ainsi également obtenu le droit de disputer en août prochain le quatrième tour préliminaire de la Ligue Europa. On termine ce bulletin avec un mot de météo. C'est un temps d'abord essentiellement ensoleillé dans la matinée, puis plus variable et nuageux au fil de l'après-midi, notamment dans la moitié est du pays, qui régnera ce vendredi, jour de la fête des Émiles. En attendant d'attaquer la barre des 30 degrés en fin de semaine, les températures continueront de grimper et varieront entre 21 degrés dans le nord de la Bohême et 25 degrés à Prague, Brno en Moravie donc, ou Plzeň en Bohême de l'Ouest. À Prague toujours, le soleil se lèvera à 5h04 et se couchera à 20h48.
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4: Když mezinárodní vojenský tribunál zahájil svoji činnost, nebyl Karl Hermann Frank na seznamu o něch obžalovaných.
5: Tomáš Dufka, bonjour.
6: Bonjour.
5: Vous êtes historien et vous dirigez le département des archives de la radio tchèque, des archives sonores essentiellement, mais pas que. Merci de nous rejoindre en studio aujourd'hui. Le site politickeprocesse.cz, en français les procès politiques, c'est un projet multimédia qui permet d'accéder à l'intégralité des grands procès politiques communistes des années 50, mais pas seulement, puisqu'on y trouve désormais aussi le procès de Karl Hermann Frank, un des plus hauts responsables nazis en Bohême-Moravie pendant l'occupation allemande de la Tchécoslovaquie. Secrétaire d'État du protectorat puis ministre d'État allemand à Prague, il a notamment joué un rôle central dans la répression contre la résistance tchèque et dans les représailles violentes après l'assassinat de Reinhard Heydrich en 1942, dont notamment la destruction des villages de Legice et Lejaque et l'assassinat de la plupart de leurs habitants, ou en tout cas leur déportation, notamment dans des camps ou en Allemagne. Ce 22 mai, 80 ans se sont écoulés depuis l'exécution de Frank, au terme d'un procès de 2 mois. Et dans un article pour le site de ce projet multimédia, donc politickeprocesse.cz, vous expliquez que ce procès, ça a été un peu un moment fondateur pour la radio tchécoslovaque. En quoi ces retransmissions ont constitué une rupture dans l'histoire de la radio en Tchécoslovaquie?
6: Alors d'abord, ce procès était vraiment assez unique par sa durée. Il a duré donc 2 mois, mais si on compte vraiment jour par jour, ça fait 30 jours de procès. Et vraiment, la radio tchécoslovaque, en 1945, dès mars au mai, ils transmissent tout le procès en direct.
5: 1946,
6: exactement. Ça, c'est quelque chose qui est pour la première fois, on bouleverse la programmation de la radio après l'occupation nazie. On peut dire que peut-être les reportages directs on faisait en 1938, par exemple, les Sokol, les...
5: Oui, les grands rassemblements de ce mouvement, en fait, patriotique et gymnastique.
6: Alors, pendant ce moment-là, en 38, par exemple, on faisait aussi des transmissions directes, mais à cette échelle, pendant un mois, faire le procès, c'était vraiment la première. Et d'autres choses, ce qui est assez intéressant, c'est l'archivage de ce procès. À l'époque, on est dans les années 40, on vraiment archive seulement les choses les plus importantes. Et on s'est dit que ce procès est tellement important
5: qu'il fallait
6: l'archiver tout entier. Et ça, c'est vraiment aussi unique.
5: C'est unique en son genre. Justement, ces archives sonores donc, qui sont conservées par la radio tchèque, ça représente environ 85 heures d'enregistrement, c'est énorme. Quand vous avez travaillé sur ce fond sonore, qu'est-ce qui vous a frappé?
6: Peut-être la chose la plus connue et aussi très intéressante, c'est le personnage de Milada Horáková. Parce que c'est le personnage dont on parle après le procès avec Milada Horáková en 1950. Et c'est déjà le procès communiste, instrumentalisée, politique. Elle est devenue le symbole de la répression communiste au début des années 50, de l'époque staliniste, disons. Mais dans ce procès avec Frank, elle est déjà au procès, mais comme le témoin, non comme le victime. Ça, c'était vraiment une découverte immense. Et ça, c'est vraiment intéressant d'entendre Milada Horáková à Pancrate, et dans un autre rôle que le victime, que tous les Tchèques connaissent.
5: Bien sûr, oui, parce qu'en fait, avant d'avoir été une victime, pour le coup, du régime communiste, elle a aussi été victime, pour le coup, du régime nazi, puisqu'on sait qu'elle a été d'ailleurs enfermée à la forteresse de Térézine en tant qu'opposante régime nazi.
6: Exactement, oui. Et elle, on a même découvert une photo dans nos archives de Milada Horáková devant Térézine en 45, je pense.
5: Après la libération.
6: Après la libération. Ça, c'était aussi une découverte assez grande.
7: Nejtěžší období pro nás bylo na jaře v roce 43. Nevím z jakých důvodů, ale skoro jako programově dělo se tam vraždění vězňů, židů, kteří byli vězněni v malé pevnosti.
5: À l'écoute de ces archives sonores, qu'est-ce qu'on entend? Est-ce qu'on entend seulement un procès judiciaire, ou est-ce qu'on perçoit peut-être aussi l'état psychologique d'une société tchécoslovaque qui a été traumatisée par l'occupation nazie et par la répression?
6: Je pense que ce procès est vraiment très très fort dans le sens que on ne peut pas l'écouter sans émotion, parce que c'est le moment où toute la nation tchèque veut un peu avoir la satisfaction de pouvoir demander des comptes aux auteurs de crimes de guerre nazistes. Et ça, on l'entend très bien, que ce n'est pas seulement Frank qui est jugé, c'est tout le système nazi un peu dans sa personne, et aussi c'est aussi toute la nation tchèque qui est le victime de ces crimes, de crimes nazis. Et dans ce sens symbolique, on sait que c'est plutôt un événement un peu plus grand, que ce n'est pas seulement entre Frank et ses juges, mais c'est aussi entre le système nazi qui a vraiment fait beaucoup de mal aux nations tchèques.
5: Vous expliquez dans votre article que le procès était retransmis donc en direct pendant des journées entières, au point que justement ça perturbait les programmes de divertissement habituels. Aujourd'hui, ça paraît totalement inimaginable, hein, à la radio. Qu'est-ce que ça nous dit, en fait, ce choix sur la place politique et symbolique de ce procès dans la société de 1946, donc un an après, quasi un an après, mois pour mois, après la fin de la guerre, hein?
6: Je pense que la société tchécoslovaque avait besoin de tourner la page définitivement sur les souffrances de la guerre. Elle avait besoin d'être certaine que les responsables seraient punis pour leurs actes. Et la retransmission en direct, c'était la possibilité aussi de montrer que la justice tchécoslovaque est déjà en forme et que ce n'est plus l'instrument d'un régime corrompu.
5: Et donc, arbitraire.
6: Et arbitraire, exactement. Donc, c'est aussi le choix de la transmission directe, de voir que même s'il y a vraiment des criminels, on peut dire qu'on était sûr que ce sont eux qui étaient responsables des crimes qui se sont commis, il fallait le prouver. Et la transmission directe, on pouvait entendre les réponses, on pouvait entendre les témoins. Et ça, c'était très important pour tourner la page.
5: C'est peut-être une notion plus actuelle, plus contemporaine, mais il y a une forme aussi de volonté de transparence, j'imagine.
6: Exactement, oui. Et la volonté de transparence, c'est bien dit.
8: Kde je porotní síň krajského trestního soudu na Pankráci? V této porotní síni bude dnes Frankovi přečtena proklamace žaloby.
5: Le procès de Karl Hermann Frank intervient seulement quelques mois après l'ouverture du procès de Nuremberg, que la radio tchécoslovaque suivait déjà grâce au reportage de František Gerl. Est-ce qu'on peut considérer le procès Frank comme une sorte de Nuremberg tchécoslovaque?
6: Je dirais que au niveau de l'événement, on peut le comparer, on peut dire que c'est vrai.

0: de procès de Frank, on a deux types de programmes. Il y avait des transmission directe dans la matinée aussi dans l'après-midi. Et après le soir, entre 8 et 9 heures, on avait aussi des résumés du jour. Mais ces deux types de programmes, il y avait deux équipes, des reporters qui s'occupaient de leur programme. Donc il y avait des reporters sur place, et après il y avait des rédacteurs dans des studios dans le bâtiment de la radio. Et donc il y a deux équipes différentes, et Nuremberg, c'est plutôt la deuxième équipe dont on ne parlait pas jusqu'à maintenant.
1: Juste pour revenir peut-être sur un aspect plus technique, c'est une idée qui me vient à l'esprit parce que je me souviens que quand j'ai vu des documentaires sur le procès de Nuremberg, on dit que ça aussi pour l'époque révolutionnait beaucoup de choses parce qu'en fait les techniciens ont dû s'adapter, alors pour le coup parce que le procès de Nuremberg était énorme, il y avait énormément de gens, énormément de responsables, différentes nationalités au niveau des juges, donc il y avait des questions de traduction simultanée, il fallait que ce soit traduit dans toutes les langues pour que tout le monde comprenne, et il y avait les Français, les Anglais, les Américains, les Russes, là c'est un peu moins compliqué, mais c'est quand même bilingue pour le coup, parce que c'est tchèque et allemand, et même au niveau de la retransmission, est-ce que, très concrètement, est-ce que ça a demandé des innovations techniques ou technologiques spéciales, en fait, cette retransmission du procès Frank?
0: Oui, le grand problème était la technique sur place, parce que la radio tchécoslovaque s'occupait de non seulement de la retransmission de l'émission radiophonique, mais aussi de transmission sonore sur place. Donc, si le juge parlait à Frank, il a eu le microphone aussi, et il y avait la radio sur place pour un peu élargir son voix pour le public.
1: Pour augmenter le son de sa voix.
0: Exactement. Et donc, quand le juge parlait, le rédacteur ne pouvait pas parler parce que c'était sur la même ligne. Et donc, dans ces reportages de Pancrate, les reporters de la radio ne parlaient pas très souvent.
1: Mais ils interviennent quand même.
0: Ils interviennent, mais pas très souvent, à cause de ces questions techniques qui étaient compliquées. Et au début du procès, on peut voir dans les sons d'archives qu'il y avait beaucoup de problèmes au début. Il y a encore la traduction aussi dans les écouteurs de Frank et d'autres témoins souvent, et donc la question technique était très présente.
2: Ich habe als Reichsbeamter,
3: ja jsem jako říšský úředník,
2: und als Staatsminister,
3: a jako státní ministr,
2: im Protektorat,
3: protektorátě,
2: keine Willkürakte aus Hass gegen das tschechische Gesamtvolk,
3: neprováděl žádné libovolné akty proti českému národu.
1: On dit qu'il y a en effet un nombre incroyable d'heures d'archives, mais il y a quand même des passages majeurs qui ont disparu, et notamment, ça c'est incroyable, l'énoncé du verdict. Est-ce que vous avez une hypothèse personnelle sur cette absence? Est-ce que c'est un simple accident d'archives, un mystère historique à jamais insoluble?
0: Ça c'est très intéressant, et c'est vraiment quelque chose assez bizarre. Parce que vraiment, on a presque tout le procès qui était très précis. Les gens qui ont fait l'archive de ce procès étaient très précis. Ils ont fait le bon travail. Et quand certaines parts de procès manquent, il y a toujours une réponse à ça. On sait qu'il y avait des parties de procès où les juges, ou pas les juges, mais les gens qui s'occupaient du procès, lisaient, par exemple, certaines notes. C'était écrit. C'était pas la discussion avec Frank ou avec des témoins.
1: On n'enregistrait pas ces parties-là.
0: Mais à la fin, le verdict, on peut dire que c'est la chose la plus importante.

0: du procès.
1: C'est celle à laquelle tout le monde s'attend, évidemment. Ouais.
0: Et donc, pour répondre à votre question, on ne sait pas pourquoi on n'a pas ce passage crucial du procès. Il y a, je dirais, trois hypothèses. La première, il y avait des problèmes techniques. Il y avait les problèmes, non seulement techniques, il y avait la décision de ne pas le faire. Ça pouvait arriver, mais après, on ne peut pas dire que c'est certain que personne ne volait, par exemple, ce type de disque avec cet archive sonore. Disons comme ça, mon collègue qui a fait la digitation de
1: la numérisation,
0: numérisation du procès, il m'a dit que le disque était a fini dans la moitié de disque.
1: En fait, tout le disque n'a pas été utilisé pour l'enregistrement.
0: Exactement. Donc ça peut dire que vraiment, s'il y avait encore si on voulait continuer, on pouvait. Il faut dire qu'ils enregistraient le procès sur les bandes magnétiques et après ils ont transmis sur les disques.
1: Sur les disques.
0: Donc
1: c'est possible que la bande magnétique ait été perdue.
0: Ça c'est possible. Et ça c'est peut-être une des raisons. Mais le problème, ce qui nous manque, ce sont des documents papiers,
1: de la
0: documentation écrite, d'archivage. Donc on ne peut pas vraiment dire, on est sûr, ce n'est pas archivé pour ça.
1: Pour cette raison, ouais. Et donc il n'y a pas de réponse très claire. Est-ce qu'on peut dire, d'une certaine façon, que le procès Frank a contribué à inventer une nouvelle forme de reportage judiciaire radiophonique?
0: Ce n'est pas facile à répondre à cette question, mais on peut dire ce qui est vrai, c'est que avant ce procès, il n'y avait pas une reportage direct des procès judiciaires. Mmh. Donc oui, on peut dire que c'est la première, donc bien sûr que c'était fondé, mais autre chose, c'est que le reportage a déjà existé depuis les années 30, et l'un des reporters sur place était Joseph Tsintsibou. C'était vraiment le personnage crucial pour le reportage radiophonique tchèque des années 30 et 40. Et donc, son style est assez typique pour tous les reportages qui datent des années 30 et 40. Donc, on reconnaît très bien Joseph Tsintsibou sur les reportages de procès de Frank. Mm-hmm. Et dans ce sens-là, ce n'est pas nouveau.
1: Dans votre article, évidemment, et vous le disiez d'ailleurs vous-même tout à l'heure, hein, en début d'entretien, donc vous établissez aussi ce lien entre ces retransmissions de 1946 et les futurs procès politiques staliniens des années 50. Sauf qu'il y a une différence quand même, évidemment, entre ces deux retransmissions, parce que justement, il y en a une, c'est une vraie retransmission, et les procès politiques des années 50, ça devient quelque chose de très différent et de manipulé. Justement, à quel moment la radio cesse d'être un témoin pour devenir un instrument de mise en scène politique ?
0: C'est exactement dans la deuxième moitié des années 40. Le procès de Frank est très intéressant dans le sens que c'est le premier procès enregistré et c'est presque le dernier que c'était l'émission directe dans le programme de la radio. Après ce procès, on faisait la même chose avec le procès avec le gouvernement du protectorat, Bohême-Moravie. Mais déjà, le procès avec le gouvernement de protectorat durait d'avril 1946 jusqu'à juillet 1946. On a essayé de faire la même chose comme avec le procès Frank, mais déjà, la population tchécoslovaque était
1: fatiguée,
0: les politiciens étaient fatigués et surtout, le deuxième procès n'était pas si clair, dans le sens que ce n'était pas Frank qui était jugé, mais c'était des ministres du gouvernement tchèque. Après ce deuxième procès, les transmissions directes ont fini, et après on n'a plus fait la transmission directe. Et c'est là, et on commence à faire plus de pression sur la forme de ce type de reportage. On veut qu'on fait le reportage stylisé plus que le reportage direct.
2: Herr Präsident, der Inhalt dieses Befehls entspricht genau dem Hitler-Befehl über Lidice, meine Präsidentin.
3: obsah tohoto rozkazu odpovídá úplně rozkazu Führerova týkajícího se Lidic.
2: Nach meiner Erinnerung, bisherigen Erinnerung, ist er von Berlin direkt nach Prag gegeben worden.
1: Puisqu'on parle évidemment de son, qu'est-ce que ces enregistrements de la voix de Karl Hermann Frank nous apprennent ou peut-être nous révèlent sur lui ou sur sa personnalité?
0: C'était quelqu'un qui a fait des choses assez horribles, même si pas personnellement. Il n'a tué personne vraiment personnellement, mais il a fait les,
1: il a donné les ordres.
0: Il a donné des ordres. Mais pendant le procès, il était dans les conditions assez faibles. Vous avez l'impression que c'est quelqu'un qui était complètement impossible de diriger quelque chose ou de, il n'était pas quelqu'un qui disait je le faisais parce que j'étais nazi ou je pensais que c'était bien pour le faire. Non, c'était la tactique de tous les nazis pendant des procès de dire que c'était pas leur
1: faute,
0: que c'était faute à quelqu'un
1: d'autre. À la hiérarchie.
0: À la hiérarchie et que c'était seulement la pièce d'un mécanisme qui n'était à leur décision ou que c'était quelqu'un d'autre qui a fait des décisions. Donc, dans ce sens-là, c'était toujours pareil comme ce qui s'est passé à Nuremberg.
1: Est-ce que vous pensez que ces archives peuvent encore avoir aujourd'hui une fonction civique ou démocratique, justement, à une époque où la mémoire de la Seconde Guerre mondiale s'éloigne progressivement et peut-être ce projet collectif de la radio tchèque avec le Národní archiv, les archives nationales tchèques de rendre public plus ce podcast qui a été créé spécialement pour cet anniversaire donc du procès sur la station Plus de la radio tchèque. Est-ce que justement ça a été fait dans ce but-là?
0: Pourquoi on a fait ce travail, il faut dire que on a déjà numérisé des disques il y a 4 ans. Cette année, c'est un peu le résultat de nos travaux qui vient de se produire et j'en suis vraiment très reconnaissant pour ça. Et je pense que c'est vraiment le sujet toujours très actuel. En 2023, qu'on a commencé ou fini la numérisation des disques. C'était la deuxième année de la guerre en Ukraine. Et on s'est rendu compte que ce n'était pas une histoire qui est finie, qui est complètement terminée. Malheureusement, on ne peut pas dire qu'on a fini avec ces procès avec des criminels qui ont fait des crimes de guerre. La situation en Ukraine nous toujours commémore ces choses-là. Donc, je pense que réfléchir sur le procès de Frank, c'est aussi réfléchir sur comment punir les gens qui sont responsables sur des crimes de guerre qui se déroulent malheureusement de plus en plus dans ce monde qui est un peu en déroute.
1: Tout à fait. Et d'ailleurs, c'est l'occasion de rappeler que, pour le coup, la Tchéquie a rejoint une trentaine de pays récemment qui se sont engagés pour potentiellement, plus tard, créer un tribunal spécial pour juger les crimes de la Russie contre l'Ukraine. Je pense qu'on peut terminer là-dessus. Merci beaucoup, Tomáš Duvka, et pour votre travail aux archives de la radio tchèque.
0: Merci beaucoup.
4: C'était Tomáš Duvka qui dirige le département des archives de la radio tchèque. Il répondait aux questions d'Anna Kubišta. C'est la fin de cette émission en français sur les ondes de Radio Prague International. Mais l'actualité tchèque en français, ça continue sur français.radio.cz et sur les réseaux sociaux. Merci de votre attention et de votre fidélité. À demain. Naslyšenou.

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2: Bonjour et merci d'écouter Radio Prague International. Le 22 mai 1946 était exécuté par pendaison Karl Hermann Frank, un Allemand des Sudètes devenu instrument clé de la violence nazie dans le protectorat de Bohême-Moravie. Son procès, exceptionnellement retransmis à la radio tchécoslovaque, a été suivi en direct par des dizaines de milliers d'auditeurs. Ce fond sonore unique est conservé à la radio tchèque et nous allons en parler avec Anna Kubišta dans cette émission. Mais tout de suite, le Flash Info par Guillaume Narguet.
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3: Bonjour à toutes et à tous. C'est par une allocution du président tchèque Petr Pavel qu'a débuté ce jeudi à Prague la prestigieuse conférence internationale sur la sécurité appelée Globsec Forum. Trois jours durant, plus de 2000 responsables politiques, chefs d'entreprise et d'ONG et autres figures de la société civile en provenance de 86 pays sont attendus dans la capitale tchèque. À cette occasion, le chef de l'État tchèque a évoqué trois thèmes étroitement liés. Le renforcement du pilier européen au sein de l'OTAN, la coopération plus étroite entre l'Alliance Atlantique et l'Union européenne et l'importance stratégique du soutien apporté à l'Ukraine dans le conflit qui l'oppose à la Russie. Parmi les nombreux intervenants de marque, la présidente moldave Maia Sandu, la présidente du Parlement européen Roberta Metsola ou encore le général américain John Allen s'exprimeront notamment lors de cette première journée. Selon les organisateurs, le programme de cette édition 2026 du Globsec Forum est axé sur la transformation systémique mondiale, une transformation qui bouleverse profondément l'ordre international, les technologies, la défense ou encore l'énergie. C'est par une cérémonie en hommage aux victimes de l'Holocauste que débute ce jeudi dans le chef-lieu de la Moravie le festival Meeting Brno et avec lui le congrès des Allemands des Sudètes. Pour la première fois depuis la fin de la Deuxième Guerre mondiale et l'expulsion de force qui s'en est suivie d'une très grande majorité de la population germanophone qui vivait dans l'ancienne Tchécoslovaquie, cette réunion annuelle à l'invitation des organisateurs de Meeting Brno se tient sur le territoire tchèque. La tenue de ce congrès des Allemands des Sudètes suscite, rappelons-le, de nombreuses controverses et plusieurs manifestations sont attendues d'ici lundi prochain quand s'achèvera le rassemblement des derniers survivants et descendants des Allemands des Sudètes dont l'association est basée en Bavière. La République tchèque est le seul pays membre de l'Union européenne à ne pas avoir approuvé la résolution de l'ONU visant à consolider les obligations climatiques des États. Alors que ce texte de compromis a été adopté avec 141 voix pour et seulement 8 contre, parmi lesquels notamment les États-Unis et la Russie, la République tchèque fait partie des 28 pays qui se sont abstenus lors du vote qui s'est tenu mercredi. Cette résolution de l'ONU soutient l'avis rendu en 2025 par la Cour internationale de justice, selon lequel les États sont légalement responsables en cas de manquement à leurs engagements en matière de protection du climat. Un mot de sport, l'équipe de République tchèque de hockey a battu l'Italie 3 buts à 1 mercredi à Fribourg, ensuite à Fribourg en Suisse, à l'occasion de son quatrième match de groupe comptant pour le premier tour du championnat du monde. La représentation a fait la différence dans le troisième tiers-temps en inscrivant 3 buts. Cette victoire est la troisième pour les Tchèques depuis le début de ce mondial et leur permettait mercredi soir de figurer en tête du groupe B avant leur prochain match contre la Slovaquie, un derby qui sera disputé ce samedi. Et puis pour la première fois de son histoire, Karviná a remporté la Coupe de République tchèque de football. Le modeste club de Moravie-Silésie a causé la surprise mercredi soir en finale à Hradec Králové en Bohême de l'Est et ce en battant Jablonec 3 buts à 1. Karviná qui succède donc au palmarès au Sigma Olomouc a ainsi également obtenu le droit de disputer en août prochain le quatrième tour préliminaire de la Ligue Europa. On termine ce bulletin avec un mot de météo. C'est un temps d'abord essentiellement ensoleillé dans la matinée, puis plus variable et nuageux au fil de l'après-midi, notamment dans la moitié est du pays, qui régnera ce vendredi, jour de la fête des Émiles. En attendant d'attaquer la barre des 30 degrés en fin de semaine, les températures continueront de grimper et varieront entre 21 degrés dans le nord de la Bohême et 25 degrés à Prague, Brno en Moravie donc, ou Plzeň en Bohême de l'Ouest. À Prague toujours, le soleil se lèvera à 5h04 et se couchera à 20h48.
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4: Když mezinárodní vojenský tribunál zahájil svoji činnost, nebyl Karl Hermann Frank na seznamu o něch obžalovaných, kteří.
5: Tomáš Dufka, bonjour.
6: Bonjour.
5: Vous êtes historien et vous dirigez le département des archives de la radio tchèque, des archives sonores essentiellement, mais pas que. Merci de nous rejoindre en studio aujourd'hui. Le site politiczkeprocesy.cz, en français les procès politiques, c'est un projet multimédia qui permet d'accéder à l'intégralité des grands procès politiques communistes des années 50, mais pas seulement, puisqu'on y trouve désormais aussi le procès de Karl Hermann Frank, un des plus hauts responsables nazis en Bohême-Moravie pendant l'occupation allemande de la Tchécoslovaquie. Secrétaire d'État du protectorat puis ministre d'État allemand à Prague, il a notamment joué un rôle central dans la répression contre la résistance tchèque et dans les représailles violentes après l'assassinat de Reinhard Heydrich en 1942, dont notamment la destruction des villages de Legice et Lejake et l'assassinat de la plupart de leurs habitants, ou en tout cas leur déportation, notamment dans des camps ou en Allemagne. Ce 22 mai, 80 ans se sont écoulés depuis l'exécution de Frank, au terme d'un procès de 2 mois. Et dans un article pour le site de ce projet multimédia, donc politiczkeprocesy.cz, vous expliquez que ce procès, ça a été un peu un moment fondateur pour la radio tchécoslovaque. En quoi ces retransmissions ont constitué une rupture dans l'histoire de la radio en Tchécoslovaquie?
6: Alors d'abord, ce procès était vraiment assez unique par sa durée. Il a duré donc 2 mois, mais si on compte vraiment jour par jour, ça fait 30 jours de procès. Et vraiment, la radio tchécoslovaque, en 1945, dès mars au mai, ils transmissent tout le procès en direct.
5: 1946,
6: exactement. Ça, c'est quelque chose qui est pour la première fois, on bouleverse la programmation de la radio après l'occupation nazie. On peut dire que peut-être les reportages directs on faisait en 1938, par exemple, les Sokol, les...
5: Oui, les grands rassemblements de ce mouvement, en fait, patriotique et gymnastique.
6: Alors, pendant ce moment-là, en 38, par exemple, on faisait aussi des transmissions directes, mais à cette échelle, pendant un mois, faire le procès, c'était vraiment la première. Et d'autres choses, ce qui est assez intéressant, c'est l'archivage de ce procès. À l'époque, on est dans les années 40, on vraiment archive seulement les choses les plus importantes. Et on s'est dit que ce procès est tellement important
5: qu'il fallait
6: l'archiver tout entier. Et ça, c'est vraiment aussi unique.
5: C'est unique en son genre. Justement, ces archives sonores donc, qui sont conservées par la radio tchèque, ça représente environ 85 heures d'enregistrement, c'est énorme. Quand vous avez travaillé sur ce fond sonore, qu'est-ce qui vous a frappé?
6: Peut-être la chose la plus connue et aussi très intéressante, c'est le personnage de Milada Horáková. Parce que c'est le personnage dont on parle après le procès avec Milada Horáková en 1950. Et c'est déjà le procès communiste instrumentalisée politique. Elle est devenue le symbole de la répression communiste au début des années 50, de l'époque staliniste, disons. Mais dans ce procès avec Frank, elle est déjà au procès, mais comme le témoin, non comme le victime. Ça, c'était vraiment une découverte immense. Et ça, c'est vraiment intéressant d'entendre Milada Horáková à Pancrate, et dans un autre rôle que le victime, que tous les Tchèques connaît.
5: Bien sûr, oui, parce qu'en fait, avant d'avoir été une victime, pour le coup, du régime communiste, elle a aussi été victime, pour le coup, du régime nazi, puisqu'on sait qu'elle a été d'ailleurs enfermée à la forteresse de Térésine en tant qu'opposante régime nazi.
6: Exactement, oui. Elle, on a même découvert une photo dans nos archives de Milada Horáková devant Térésine en 45, je pense.
5: Après la libération.
6: Après la libération. Ça, c'était aussi une découverte assez grande.
7: Nejtěžší období pro nás bylo na jaře v roce 43. Nevím z jakých důvodů, ale skoro jako programově dělo se tam vraždění vězňů, židů, kteří byli vězněni v malé pevnosti.
5: À l'écoute de ces archives sonores, qu'est-ce qu'on entend? Est-ce qu'on entend seulement un procès judiciaire ou est-ce qu'on perçoit peut-être aussi l'état psychologique d'une société tchécoslovaque qui a été traumatisée par l'occupation nazie et par la répression?
6: Je pense que ce procès est vraiment très très fort dans le sens que on ne peut pas l'écouter sans émotion, parce que c'est le moment où toute la nation tchèque veut un peu avoir la satisfaction de pouvoir demander des comptes aux auteurs de crimes de guerre nazistes. Et ça, on l'entend très bien, que ce n'est pas seulement Frank qui est jugé, c'est tout le système nazi un peu dans sa personne, et aussi c'est aussi toute la nation tchèque qui est le victime de ces crimes, de crimes nazis. Et dans ce sens symbolique, on sait que c'est plutôt un événement un peu plus grand, que ce n'est pas seulement entre Frank et ses juges, mais c'est aussi entre le système nazi qui a vraiment fait beaucoup de mal aux nations tchèques.
5: Vous expliquez dans votre article que le procès était retransmis donc en direct pendant des journées entières, au point que justement ça perturbait les programmes de divertissement habituels. Aujourd'hui, ça paraît totalement inimaginable à la radio. Qu'est-ce que ça nous dit en fait ce choix sur la place politique et symbolique de ce procès dans la société de 1946, donc un an après, quasi un an après, mois pour mois après la fin de la guerre?
6: Je pense que la société tchécoslovaque avait besoin de tourner la page définitivement sur les souffrances de la guerre. Elle avait besoin d'être certaine que les responsables seraient punis pour leurs actes. Et la retransmission en direct, c'était la possibilité aussi de montrer que la justice tchécoslovaque est déjà en forme et que ce n'est plus l'instrument d'un régime corrompu.
5: Et donc, arbitraire.
6: Et arbitraire, exactement. Donc, c'est aussi le choix de la transmission directe, de voir que même s'il y a vraiment des criminels, on peut dire que on était sûr que ce sont eux qui étaient responsables des crimes qui se sont commis. Il fallait le prouver. Et la transmission directe, on pouvait entendre les réponses, on pouvait entendre les témoins. Et ça, c'était très important pour tourner la page.
5: C'est peut-être une notion plus actuelle, plus contemporaine, mais il y a une forme aussi de volonté de transparence, j'imagine.
6: Exactement, oui. Et de volonté de transparence, c'est bien dit.
8: Kde je porotní síň krajského trestního soudu na Pankráci? V této porotní síni bude dnes Frankovi přečtena proklamace žaloby.
5: Le procès de Karl Hermann Frank intervient seulement quelques mois après l'ouverture du procès de Nuremberg, que la radio tchécoslovaque suivait déjà grâce au reportage de František Gerl. Est-ce qu'on peut considérer le procès Frank comme une sorte de Nuremberg tchécoslovaque?
6: Je dirais que au niveau de l'événement, on peut le comparer, on peut dire que c'est vrai, mais au niveau du programme radiophonique, il y a des différences parce que František Gell faisait des reportages pour des blogs dans la soirée, des nouvelles, rozhlasové noviny. Donc il a souvent même non seulement téléphoné ses reportages à Prague, mais aussi il a même transmis par écrit ses reportages. Donc c'était pas la transmission directe. Et il faut dire que dans le cas de procès de Frank, on a deux types de programmes. Il y avait des transmissions directes dans la matinée aussi, dans l'après-midi. Et après le soir, entre 8 et 9 heures, on avait aussi des résumés du jour. Mais ces deux types de programmes, il y avait deux équipes, des reporters qui s'occupaient de leur programme. Donc il y avait des reporters sur place, et après il y avait des rédacteurs dans des

0: de responsables, différentes nationalités au niveau des juges, donc il y avait des questions de traduction simultanée, il fallait que ce soit traduit dans toutes les langues pour que tout le monde comprenne, et il y avait les Français, les Anglais, les Américains, les Russes, là c'est un peu moins compliqué, mais c'est quand même bilingue pour le coup, parce que c'est tchèque et allemand, et même au niveau de la retransmission, est-ce que très concrètement, est-ce que ça a demandé des innovations techniques ou technologiques spéciales, en fait, cette retransmission du procès Frank?
1: Oui, le grand problème était la technique sur place, parce que la radio tchécoslovaque s'occupait de non seulement de la retransmission de l'émission radiophonique, mais aussi de transmission sonore sur place. Donc, si le juge parlait à Frank, il a eu le microphone aussi, et il y avait la radio sur place pour un peu élargir son voix pour le public.
0: Pour augmenter son, sa voix. Mmh.
1: Exactement. Mmh. Et donc, quand le juge parlait, le rédacteur ne pouvait pas parler parce que c'était sur la même ligne. Et donc, dans ces reportages de Pancrate, les reporters de la radio ne parlaient pas très souvent.
0: Mais ils interviennent quand même.
1: Ils interviennent, mais mm-hmm. pas très souvent, mm-hmm. À cause de ces questions techniques qui étaient compliquées. Et au début du procès, on peut voir dans les sons d'archives qu'il y avait beaucoup de problèmes au début de. Il y a encore la traduction aussi dans les écouteurs de Frank et d'autres témoins souvent, et donc la question technique était très présente.
2: Já jsem jako říšský úředník
3: und als Staatsminister
2: a jako státní minister
3: im Protektorat
2: protektorátě
3: keine Willkürakte aus Hass gegen das tschechische Gesamtvolk
2: neprováděl žádné libovolné akty proti českému národu.
0: On dit qu'il y a en effet un nombre incroyable d'heures d'archives, mais il y a quand même des passages majeurs qui ont disparu, et notamment, ça c'est incroyable, l'énoncé du verdict. Est-ce que vous avez une hypothèse personnelle sur cette absence? Est-ce que c'est un simple accident d'archives, un mystère historique à jamais insoluble?
1: Ça c'est très intéressant et c'est vraiment quelque chose assez bizarre. Parce que vraiment, on a presque tout le procès qui était très précis. Les gens qui ont fait l'archive de ce procès étaient très précis. Ils ont fait le bon travail. Et quand certaines parts de procès manquent, il y a toujours une réponse à ça. On sait qu'il y avait des parties de procès où les juges, ou pas les juges, mais les gens qui s'occupaient du procès lisaient, par exemple, certaines notes. C'était écrit. C'était pas la discussion avec Frank ou avec des témoins.
0: On n'enregistrait pas ces parties-là.
1: Mais à la fin, le verdict, on peut dire que c'est la chose la plus importante du procès.
0: C'est celle à laquelle tout le monde s'attend évidemment. Ouais.
1: Et donc, pour répondre à votre question, on ne sait pas pourquoi on n'a pas ce passage crucial du procès. Il y a, je dirais, trois hypothèses. La première, il y avait des problèmes techniques. Il y avait les problèmes non seulement technique, il y avait la décision de ne pas le faire. Ça pouvait arriver, mais après, on ne peut pas dire que c'est certain que personne ne volait, par exemple, ce type de disque avec cet archive sonore. Disons comme ça, mon collègue qui a fait la digitation de...
0: La numérisation.
1: La numérisation du procès, il m'a dit que le disque était a fini dans la moitié de disque.
0: En fait, tout le disque n'a pas été utilisé pour l'enregistrement.
1: Exactement. Donc ça peut dire que vraiment, s'il y avait encore là, si on voulait continuer, on pouvait. Il faut dire qu'il enregistrait le processus sur les bandes magnétiques et après, il

0: ont transmis sur des disques.
1: Sur les disques.
0: Donc,
1: c'est possible que la bande magnétique ait été perdue?
0: Ça, c'est possible. Et ça, c'est peut-être une des raisons. Mais le problème, ce qui nous manque, ce sont des documents papier, de la documentation écrite, d'archivage. Donc, on ne peut pas vraiment dire, on est sûr, ce n'est pas archivé. Pour cette
1: raison, ouais. Et donc il y a pas de réponse très claire. Est-ce qu'on peut dire, d'une certaine façon, que le procès Frank a contribué à inventer une nouvelle forme de reportage judiciaire radiophonique?
0: Ce n'est pas facile à répondre à cette question, mais on peut dire ce qui est vrai, c'est que avant ce procès, il n'y avait pas une reportage direct des procès judiciaires. Donc oui, on peut dire que c'est la première, donc bien sûr que c'était fondé, mais autre chose, c'est que le reportage a déjà existé depuis les années 30, et l'un des reporters sur place était Joseph Tsintsibou. C'était vraiment le personnage crucial pour le reportage radiophonique tchèque des années 30 et 40. Et donc, son style est assez typique pour tous les reportages qui datent des années 30 et 40. Donc, on reconnaît très bien Joseph Tsintsibou sur les reportages de procès de Frank. Et dans ce sens-là, ce n'est pas novateur.
1: Dans votre article, évidemment, et vous le disiez d'ailleurs vous-même tout à l'heure, en début d'entretien, donc vous établissez aussi ce lien entre ces retransmissions de 1946 et les futurs procès politiques staliniens des années 50. Sauf qu'il y a une différence quand même, évidemment, entre ces deux retransmissions, parce que justement, il y en a une, c'est une vraie retransmission, et les procès politiques des années 50, ça devient quelque chose de très différent et de manipulé. Justement, à quel moment la radio cesse d'être un témoin pour devenir un instrument de mise en scène politique?
0: C'est exactement dans la deuxième moitié des années 40. Le procès de Frank est très intéressant dans le sens que c'est le premier procès enregistré et c'est presque le dernier que c'était l'émission directe dans le programme de la radio. Après ce procès, on faisait la même chose avec le procès avec le gouvernement du protectorat, Bohême-Moravie. Mais déjà, le procès avec le gouvernement du protectorat durait d'avril 1946 jusqu'à juillet 1946. On a essayé de faire la même chose comme avec le procès Frank, mais déjà, la population tchécoslovaque était
1: fatiguée,
0: les politiciens étaient fatigués et surtout, le deuxième procès n'était pas si clair, dans le sens que ce n'était pas Frank qui était jugé, mais c'était des ministres du gouvernement tchèque. Après ce deuxième procès, les transmissions directes ont fini, et après on n'a plus fait la transmission directe. Et c'est là, et on commence à faire plus de pression sur la forme de ce type de reportage. On veut qu'on fait le reportage stylisé plus que le reportage direct.
2: Herr Präsident, der Inhalt dieses Befehls entspricht genau dem Hitlerbefehl über Lidice, pane Präsidente. Obsah tohoto rozkazu odpovídá úplně rozkazu Führerova týkajícího se Lidic.
3: Nach meiner Erinnerung, bisherigen Erinnerung, ist er von Berlin direkt nach Prag gegeben worden.
1: Puisqu'on parle évidemment de son, qu'est-ce que ces enregistrements de la voix de Karl Hermann Frank nous apprennent ou peut-être nous révèlent sur lui ou sur sa personnalité?
0: C'était quelqu'un qui a fait des choses assez horribles, même si pas personnellement. Il n'a tué personne vraiment personnellement, mais il a fait
1: Il a donné des ordres.
0: Mais pendant le procès, il était dans les conditions assez faibles. Vous avez l'impression que c'est quelqu'un qui était complètement impossible de diriger quelque chose ou de, il n'était pas quelqu'un qui disait je le faisais parce que j'étais nazi ou je pensais que c'était bien pour le faire. Non, c'était la tactique de tous les nazis pendant des procès de dire que c'était pas leur
1: faute,
0: que c'était faute à à la hiérarchie. À la hiérarchie, et que c'était seulement la pièce d'un mécanisme qui n'était à leur décision, ou que c'était quelqu'un d'autre qui a fait des décisions. Donc, dans ce sens-là, c'était toujours pareil comme ce qui s'est passé à Nuremberg.
1: Est-ce que vous pensez que ces archives peuvent encore avoir aujourd'hui une fonction civique ou démocratique, justement, à une époque où la mémoire de la Seconde Guerre mondiale s'éloigne progressivement, et peut-être ce projet collectif de la radio tchèque avec le Národní archiv, les archives nationales tchèques, de rendre public, plus ce podcast qui a été créé spécialement pour cet anniversaire, donc du procès sur la station Plus de la radio tchèque. Est-ce que justement ça a été fait dans ce but-là?
0: Pourquoi on a fait ce travail, il faut dire que on a déjà numérisé des disques il y a 4 ans. Cette année, c'est un peu le résultat de nos travaux qui vient de se produire, et j'en suis vraiment très reconnaissant pour ça. Et je pense que c'est vraiment le sujet toujours très actuel. En 2023, qu'on a commencé ou fini la numérisation des disques. C'était la deuxième année de la guerre en Ukraine. Et on s'est rendu compte que ce n'était pas une histoire qui est finie, qui est complètement terminée. Malheureusement, on ne peut pas dire qu'on a fini avec ces procès avec des criminels qui ont fait les crimes de guerre. La situation en Ukraine nous toujours commémore ces choses-là. Donc, je pense que réfléchir sur le procès de Frank, c'est aussi réfléchir sur comment punir les gens qui sont responsables sur des crimes de guerre qui se déroulent malheureusement de plus en plus dans ce monde qui est un peu en déroute.
1: Tout à fait. Et d'ailleurs, c'est l'occasion de rappeler que, pour le coup, la Tchéquie a rejoint une trentaine de pays récemment qui se sont engagés pour potentiellement, plus tard, créer un tribunal spécial pour juger les crimes de la Russie contre l'Ukraine. Je pense qu'on peut terminer là-dessus. Merci beaucoup, Tomáš Duvka, et pour votre travail aux archives de la radio tchèque.
0: Merci beaucoup.
4: C'était Tomáš Duvka qui dirige le département des archives de la radio tchèque. Il répondait aux questions d'Anna Kubišta. C'est la fin de cette émission en français sur les ondes de Radio Prague International. Mais l'actualité tchèque en français, ça continue sur francais.radio.cz et sur les réseaux sociaux. Merci de votre attention et de votre fidélité. À demain. Naslyšenou.

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2: Dobrý den, bonjour à toutes et à tous et merci d'être fidèles à l'écoute de l'actualité tchèque en français sur Radio Prague International. Au sommaire de la prochaine demi-heure en cette fin de semaine, tout d'abord le forum GlobSec ou la grande conférence internationale qui traite des questions de sécurité et de défense qui se tient à Prague ces jours-ci. Nous vous proposerons un entretien avec un expert sur notamment l'importance de la tradition industrielle tchèque dans le contexte sécuritaire actuel. Et puis comme chaque vendredi, nous retrouverons la revue de la presse tchèque de la semaine écoulée pour cette fois, on va y arriver. Airbnb qui est de retour en force dans le centre de Prague, le congrès des Allemands des Sudètes qui se tient à Brno, en Moravie, ou encore Andrej Babiš et le Premier ministre qui voudrait que les Tchèques fassent plus d'enfants. Bref, tout un programme que nous développerons dans la prochaine demi-heure. Mais avant cela, le Flash Info préparé et présenté par Anna Kubišta. Très bonne écoute de Radio Prague International.
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3: À Brno, des représentants des Allemands des Sudètes ont participé jeudi à une cérémonie en mémoire des victimes de la Shoah au niveau du quai numéro 5 de la gare centrale d'où partaient les convois de déportation pendant la Seconde Guerre mondiale. L'événement a marqué l'ouverture du festival Meeting Brno ainsi que du congrès de l'Association des Allemands des Sudètes organisé pour la première fois en Tchéquie. La cérémonie a réuni environ 500 personnes, dont une centaine de manifestants opposés à la venue des descendants des Allemands des Sudètes. Malgré des sifflets et des slogans hostiles, le dirigeant Bernd Posselt a défendu le dialogue européen et condamner le nationalisme. Nick Winton, fils de Nicholas Winton, ainsi que deux enfants Winton sauvés par son père avant-guerre, ont appelé à la réconciliation et à dépasser les haines du passé. Toujours sur ce sujet, dans une déclaration commune publiée ce vendredi, le président tchèque Petr Pavel et le président allemand Frank-Walter Steinmeier ont salué le chemin de réconciliation parcouru par leurs deux pays depuis la Seconde Guerre mondiale. La Tchéquie et l'Allemagne ont, selon eux, accompli un long parcours commun dans un esprit de compréhension mutuelle, de respect et de partenariat. Cette déclaration a été publiée dans le contexte de la tenue, pour la première fois en Tchéquie, de ce congrès de l'Association des Allemands des Sudètes. La Chambre des députés tchèques a toutefois adopté la semaine dernière une motion indiquant que la Chambre base du Parlement s'opposait à la tenue de ce rassemblement. Le Bundestag a approuvé à l'unanimité le projet de ligne ferroviaire à grande vitesse entre Dresde et Prague, incluant le tunnel des monts métallifères. Ce chantier stratégique, dont les travaux devraient débuter en 2032 pour une mise en service prévue en 2044, réduirait le trajet Prague-Dresde à 1h et Prague-Berlin à 2h30. Le projet est soutenu de longue date par le Land de Saxe et par le chancelier allemand Friedrich Merz, qui voit un enjeu majeur pour les infrastructures européennes. La future ligne fera partir d'un corridor reliant Berlin-Prague et Vienne. Son élément central sera un tunnel d'environ 30 km, le plus long d'Europe centrale, destiné à la fois aux trains de voyageurs et aux fret. Le diplomate russe Alexander Zmeïevski, ambassadeur de Russie à Prague depuis 2016, a quitté la Tchéquie après la fin officielle de sa mission le 15 mai. Son départ marque la fin d'une période particulièrement tendue dans les relations tchéco-russes, marquée notamment par l'affaire des explosions de Verbiekice attribuées aux services russes, les cyberattaques également attribuées à Moscou et la guerre en Ukraine. L'ambassade russe à Prague sera désormais dirigée par Anna Ponomariova, nommée sur décision de Vladimir Poutine. Dans un message publié sur X, le secrétaire d'État américain Marco Rubio a remercié le Premier ministre tchèque Andrej Babiš ainsi que le personnel médical pragois pour avoir accepté d'accueillir un médecin américain qui pourrait avoir été exposé au virus Ebola au Congo. Le médecin a été transporté par avion à Prague et est maintenu en isolement à l'hôpital universitaire de Bulovka après que l'ambassade des États-Unis a demandé s'il pouvait rester en Tchéquie jusqu'à la fin de la période d'incubation. Selon l'hôpital, cet homme de 46 ans ne présente aucun symptôme. L'épreuve féminine de la Coupe du monde de ski alpin organisée en janvier à Spindlerhofen s'est soldée par une perte de 24 millions de couronnes selon le site Seznam Sprave. L'événement qui avait accueilli les meilleures skieuses du monde a dépassé son budget initial de 15 millions de couronnes tandis que les recettes de billetterie ont été inférieure aux attentes. Le président de la Fédération tchèque de ski, David Travnicek, a indiqué que les causes précises du déficit faisaient encore l'objet d'une enquête interne. La Fédération doit désormais décider comment couvrir cette perte. Et puis le journaliste et ancien présentateur de la télévision publique tchèque Václav Moravec a lancé sa propre plateforme médiatique appelée Moravec.cz 2 mois après son départ fracassant de la télévision tchèque. Ce nouveau projet proposera 5 formats hebdomadaires, dont une émission politique dominicale. On termine par un mot de météo. Samedi, jour de fête des Vladimir, un temps estival au programme avec du soleil et des températures moyennes maximales autour de 26 degrés.
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2: Voilà, merci donc Anna. On poursuit notre programme avec désormais un entretien ancien secrétaire général adjoint de l'OTAN, où il a été le collègue de l'actuel président tchèque Petr Pavel et aujourd'hui à la tête de l'Association des industries aérospatiales et de défense européenne. Camille Grand était présent à Prague pour le forum GlobSec. Le forum GlobSec, l'un des principaux rendez-vous européens consacrés aux questions de sécurité, de défense et de technologie. Camille Grand connaît bien l'Europe centrale et ses enjeux stratégiques, notamment car il y possède des origines. Son grand-père était en effet Josef Fischera, grande figure de la résistance tchécoslovaque en France et reconnu juste parmi les questions. Camille Grand, responsable donc de l'Association des industries aérospatiales et de défense européenne, répond aux questions d'Alexis Rosenzweig.
4: Je suis là pour la nouvelle édition du Forum GlobSec, qui est l'un des principaux rendez-vous de la discussion sur les questions de sécurité internationale et technologie en Europe centrale et en Europe en général.
5: La dernière fois qu'on s'est rencontrés ici, à cette même conférence GlobSec, vous étiez dans un autre rôle.
4: Oui, je suis effectivement venu comme secrétaire général adjoint de l'OTAN, puis comme chercheur au Conseil européen des relations internationales et maintenant comme secrétaire général de l'Association des industriels de l'aéronautique et de la défense européen. Donc, tout le monde est là, et les industriels, les officiels, les chercheurs, les journalistes, même des journalistes.
5: Qu'est-ce que ça fait comme différence d'être dans ce nouveau rôle qui est le vôtre aujourd'hui ?
4: Pas des différences fondamentales. Je dis à peu près la même chose que ce que je disais avant, donc j'ai pas l'impression de m'être du tout renié. On a une discussion qui est ouverte entre tous ces secteurs, entre les gens de l'industrie, les gens de les militaires, les politiques et les experts pour savoir comment est-ce qu'on fait pour défendre l'Europe dans un contexte qui évolue à très grande vitesse.
5: Comment est-ce qu'on fait et avec quel argent ? L'argent qui est aussi au cœur des industries que votre association représente, l'ASD. Si vous pouvez nous expliquer en quoi consistent ses objectifs principaux.
4: L'ASD représente 98% de l'industrie aéronautique et de défense en Europe. Donc c'est à la fois les très grands noms, Airbus, Saab, Thales, Leonardo, British Aerospace, mais aussi des boîtes qui sont beaucoup plus petites et qui sont là par le biais de leurs associations nationales, tchèques, polonaises, allemandes, françaises ou belges. Notre rôle, c'est d'être la voix de ces industries, à la fois vis-à-vis des institutions européennes à Bruxelles, mais également dans le débat européen plus généralement, pour expliquer à la fois aux décideurs et au public pourquoi ces industries sont importantes, et dans le domaine de la défense, pourquoi elles sont importantes pour notre sécurité, et comment est-ce qu'on peut travailler le mieux possible ensemble pour livrer au meilleur prix et dans les meilleurs délais les équipements nécessaires.
5: Quel est le rôle de l'ASD ? On parle de lobby des industries de défense. Je pense que c'est plus large dans le titre de l'association.
4: C'est aussi l'aéronautique civile, évidemment.
5: C'est d'influer sur les politiques ?
4: Je pense que c'est d'informer à la fois les politiques et la population sur les enjeux de ces industries. On a longtemps expliqué qu'on ne pouvait pas rester au top de la technologie, d'avoir les capacités de produire s'il n'y avait pas des investissements de défense suffisants. On est aussi très attentif à la réglementation européenne quand elle est un frein à la production d'équipements de défense et au rôle émergent de l'Union européenne comme un partenaire de l'industrie de défense. Donc il y a vraiment un travail qui est mené là-dessus où on travaille de manière très étroite avec les institutions. C'est pas un lobby, j'ai envie de dire, traditionnel au sens où il y a beaucoup de choses qui se passent de manière très coopérative avec les États, avec les institutions européennes, avec l'OTAN, où on est plus dans le dialogue que dans le lobbying classique. Mais évidemment, on est un acteur de la discussion à Bruxelles et au-delà sur toutes ces questions-là. C'est un peu comme ça qu'on soit notre rôle, que ce soit sur l'avenir de l'industrie aéronautique civile ou que ce soit sur l'industrie de défense.
5: Ce sont parfois, même sur le sol européen, des entreprises qui sont en compétition entre elles. Est-ce que c'est parfois difficile de parler d'une seule voix ?
4: En règle générale, non. Ces grands industriels de la défense sont évidemment en compétition et parfois en compétition féroce sur des marchés. Mais en même temps, ils savent aussi qu'ils vont se retrouver et qu'ils vont être un jour en compétition, le lendemain dans une relation beaucoup plus coopérative où ils vont mener un projet ensemble et le surlendemain dans une relation où ils vont défendre ensemble à Bruxelles ou vis-à-vis du public le fait que l'industrie de défense est en train de monter en puissance, par exemple, est en train d'investir dans des capacités de production, est en train de répondre à la demande de nos forces armées et de nos politiques.
5: C'est au cœur des sujets principaux traités ici au Globsec, l'industrie de la défense pour une défense européenne, avec de plus en plus de voix qui s'élèvent contre l'achat de matériel américain par des pays européens, alors qu'on peut avoir des productions sur le sol européen.
4: Alors effectivement, il y a en Europe des industriels parfaitement capables de répondre à la demande des armées européennes. 98% des technologies de défense sont maîtrisées en Europe. On n'est pas du tout en retard sur ce plan-là. Et donc l'enjeu, c'est pas d'éliminer les fournisseurs américains, c'est d'avoir une situation dans laquelle l'industrie européenne peut répondre aux demandes de nos armées, peut y répondre dans les temps et le plus rapidement possible. On a vu, et le Tchécoslovaque Group a contribué à ça, que par exemple dans le domaine des munitions, on avait un énorme problème en Europe il y a 2 ans. Plus personne n'en parle aujourd'hui. C'est pour dire qu'on a changé complètement d'environnement de ce point de vue-là. Premièrement. Deuxièmement, on doit aussi s'habituer au fait que les États-Unis ne seront pas forcément toujours là pour livrer les équipements. Il y a aujourd'hui plusieurs clients européens qui disent « mais j'ai commandé ça, tel ou tel équipement aux États-Unis, des défenses antimissiles, des missiles, et ils n'arrivent pas. Pourquoi ? Parce que les États-Unis, peut-être pour des raisons parfaitement légitimes, ont donné la priorité à leurs propres forces ou à d'autres clients au Moyen-Orient ou dans l'Indo-Pacifique. Donc on a ce défi-là pour l'Europe de pouvoir répondre à nos besoins dans un contexte où on est sous une pression très forte et où il y a une demande très forte de nos forces armées.
5: Tchécoslovaque Group, je voulais en arriver là également, un groupe très important dont on parle beaucoup ces derniers mois, avec une introduction en bourse également, quelques polémiques aussi, cette initiative tchèque pour les munitions destinées à l'armée ukrainienne, et donc un groupe qui vous a rejoint, qui a rejoint l'ASD au 1er janvier 2026. Est-ce que la Tchéquie, qui est décrite comme une terre industrielle et avec une tradition dans la fabrication de matériel de défense, continue à produire des choses qui intéressent au niveau européen, au niveau mondial ?
4: Oui, absolument. On voit, et au sein de l'ASD, c'est très intéressant de voir plusieurs acteurs d'Europe centrale, dont le Tchécoslovaque Group, mais aussi PGZ en Pologne, d'autres compagnies de la région, montrer qu'elles sont tout à fait au cœur de cet écosystème européen émergent. Ça s'est fait au départ parfois sur des matériels moins avancés ou moins sophistiqués, mais on voit une montée en gamme de tous ces acteurs qui deviennent aujourd'hui des, non seulement des partenaires, des sous-traitants, mais des producteurs d'équipements de premier rang, qui sont devenus tout à fait essentiels dans un certain nombre de segments. C'est le cas des munitions. On voit qu'ils jouent un rôle aussi important dans l'industrie terrestre, et que c'est en train de se globaliser et d'en faire des acteurs tout à fait majeurs du paysage industriel européen, ce qui retrouve une tradition ancienne dans le cas de la Tchéquie ou de la Tchécoslovaquie, en l'occurrence, de tradition industrielle dans le domaine des équipements de défense, qui n'a jamais complètement disparu, mais dont là on voit l'importance dans le contexte présent.
5: Est-ce qu'il y a d'autres entreprises d'ici, de Tchéquie, qui sont membres de l'ASD ?
4: Membre direct, non, mais l'association tchèque est un membre absolument. Et on a de gros acteurs présents en République tchèque qui sont des acteurs au sein de l'ASD via l'association tchèque. Je pense à Honeywell, par exemple, qui a une très grosse activité en République tchèque.
5: Dans quelle mesure le fait que vous soyez français est-il important, puisque l'industrie française de la défense a son rôle à jouer, défendu très régulièrement par le président français Emmanuel Macron?
4: Ça joue évidemment un rôle. À l'ASD, il y a l'industrie française est une des industries très fortement représentées par l'intermédiaire du groupe des industries aéronautiques, le GIFAS, la plus grande partie des grandes boîtes françaises dans le domaine de l'aéronautique ou de la défense sont membres de l'ASD. Mais c'est la même chose pour les Britanniques, c'est la même chose pour les Italiens, c'est la même chose pour les Allemands, pour les Espagnols, pour les Suédois ou pour les Tchèques. Donc moi, je me dois d'être le représentant de l'ensemble de ces compagnies dans leur diversité, et d'aider parfois à fabriquer du consensus quand chacun arrive avec sa culture nationale, ses préoccupations. Et ça, c'est là que le fait d'avoir une expérience de diplomate peut être parfois utile.
5: Et est-ce que le fait d'avoir des origines tchèques peut s'avérer utile dans le domaine ?
4: Ça me donne quelque chose, je pense, de précieux, qui est le fait d'avoir un grand-père né en Tchéquie et de comprendre la région, et d'avoir des racines familiales dans la région, m'aide à comprendre peut-être mieux que d'autres Européens de la partie plus occidentale de l'Europe les enjeux de cette région, les enjeux de sécurité, les enjeux politiques, et la nécessité de considérer, comme disait Kundera, que cette Europe oubliée fait bien partie de l'Europe et qu'on est tous ensemble.
2: Voilà, c'était donc Camille.

0: exclue de Tchécoslovaquie après la Deuxième Guerre mondiale. Autre thème d'actualité, les chances de réélection du président de la République, Petr Pavel, une nouvelle initiative pour relancer la natalité en Tchéquie ou encore la fragilisation de la question des droits de l'homme. Cette revue de presse a été préparée et vous est présentée comme chaque semaine par Alena Gebertova et Inès Cuvillier.
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2: Ce qui initialement n'était qu'une idée d'économie collaborative est devenu une affaire très juteuse dans les grandes villes européennes, à Prague y compris. Tel est le constat que dresse Cezna Spravy. Le site d'actualité explique que les locations de logements pour des séjours de courte durée envahissent à nouveau le centre de la capitale tchèque et que la situation est de plus en plus comparable à celle de grandes villes victimes du tourisme de masse comme Barcelone ou Lisbonne. C'est la raison pour laquelle le ministère du Développement régional prépare une nouvelle forme de réglementation de ce type de location.
3: L'idée principale est d'instaurer un système appelé e-Turista, qui pour la première fois permettrait à l'État et aux villes de savoir qui loue ses appartements pour des séjours de courte durée, où exactement et dans quelle mesure. Le projet doit être présenté d'ici fin juin. Or, l'absence de données est précisément l'un des principaux problèmes du système actuel. À l'échelle locale, les autorités ne disposent pas, en effet, aujourd'hui pratiquement d'aucun moyen de contrôle efficace.
2: Ce débat intervient alors qu'Airbnb effectue un retour en force dans le centre de Prague après le ralentissement causé par la pandémie de Covid-19 et surtout à un moment, comme le souligne encore Cezna Spravy, où Prague figure parmi les capitales en Europe où l'accès au logement est particulièrement compliqué avec des loyers et des prix de vente qui ne cessent de grimper et des projets de construction très insuffisants pour répondre à la demande sur le marché. En Tchéquie, seuls un peu plus de 3000 nouveaux logements ont été achevés en 2024, soit environ 20% de moins qu'en 2023. En termes d'offres par habitant, le pays se trouve ainsi bien en dessous de la moyenne européenne, ajoute le site.

0: ne se préoccupe pas de l'absurde système des examens d'entrée dans les écoles secondaires, on ne discute pas non plus de comment faire en sorte que le plus de moyens financiers possibles puissent être consacrés à l'éducation et à la science de manière à faire partie des pays les plus prospères au monde, comme nos dirigeants politiques ne cessent de le clamer. Au lieu de cela, on se querelle autour du congrès des Allemands des Sudètes qui se tient à Brno, sujet qui domine la scène politique tchèque. Tel est le constat que dresse le quotidien Hospodářské noviny avant de réfléchir à ce qui aurait pu se passer si les Allemands qui vivaient dans les régions limitrophes, dites des Sudètes, n'avaient pas été expulsés de l'ancienne Tchécoslovaquie après la fin de la Seconde Guerre mondiale.
1: Nous pouvons nous bercer d'illusions et imaginer que nous vivrions mieux aujourd'hui si, après la guerre, les Allemands n'avaient pas été transférés ou expulsés, si vous préférez, de Tchécoslovaquie. C'est ce que les médias, surtout, ont voulu faire croire dans les années 1990. Dans cette logique, le transfert aurait été un crime, ou tout du moins, une grossière erreur.
0: Cette idée absurde, selon lui, amène l'auteur à évoquer l'expérience vécue par la Yougoslavie, un pays dans lequel la dictature du communiste Tito a longtemps gelé les conflits ethniques entre Serbes, Croates, Albanais et autres peuples.
1: En Tchécoslovaquie également, les relations entre Tchèques et Allemands après la guerre étaient alourdies par les hectolitres de sang versé. Ici non plus, on ne peut pas exclure l'idée qu'après la chute du communisme, dont le régime aurait préalablement gelé un éventuel conflit ethnique, les relations entre Tchèques et Allemands auraient pu dégénérer, comme cela a été le cas au début des années 1990 dans l'ex-Yougoslavie. Certes, vu de

0: Aujourd'hui, cette expulsion est d'un point de vue moral tout à fait inacceptable. Mais à l'époque, il n'y avait pas d'alternative. Par ailleurs, aucun autre sujet ne bénéficiait d'un tel consensus au sein de la société tchèque.
1: Mais s'opposer à la tenue du congrès des Allemands des Sudètes-Brno, un événement à peu près aussi dangereux que les activités d'une association d'embellissement dans une petite ville, comme l'indique en conclusion Rosporatskanomeni, relève sans doute de l'opportunisme ou de la stupidité. Lors de la prochaine élection présidentielle en 2028, l'actuel président tchèque Petr Pavel sera imbattable, selon un chroniqueur du magazine Reflex. Il explique pourquoi, à ses yeux.
0: Lors de la dernière présidentielle, Petr Pavel a reporté l'élection avec une avance considérable d'environ 1 million de voix. Il a obtenu l'un des mandats les plus forts de l'histoire politique tchèque. En tant que président, Pavel a parfois flirté avec les limites de la Constitution, voire les a dépassées. Si ses gestes semblent plaire à la majorité de ses électeurs, l'essentiel de sa popularité réside toutefois ailleurs, dans quelque chose d'un peu différent. Plus peut-être que quiconque d'autre dans le pays, Petr Pavel a tout simplement l'allure d'un président. Ce n'est pas là un compliment, mais une évaluation de ses avantages concurrentiels par rapport aux autres candidats. Avec son apparence à la Masaryk et son attitude posée, voire ennuyeuse pour certains, il répond tout simplement le mieux à l'image que la plupart des Tchèques se font d'un président, d'un point de vue purement visuel.
1: Petr Pavel est un homme politique libéral qui prône par exemple le mariage pour tous, favorable aussi à l'adoption de l'euro. Comme l'ajoute le chroniqueur de Reflex, c'est d'ailleurs la raison pour laquelle une partie de ses électeurs ne partage pas toutes ses positions. Une réalité qui n'est toutefois pas très importante pour le chef de l'État, puisqu'il ne dispose pas d'un grand pouvoir de décision sur ces questions, et que les lois qui seront adoptées pour y répondre dépendront toujours d'abord du gouvernement en place et de la composition du Parlement. Pour toutes ces raisons, et s'il ne commet pas d'erreurs vraiment graves, personne ne sera en mesure de battre Petr Pavel, conclut l'auteur. Le Premier ministre Andrej Babiš a sollicité différents experts pour analyser sous tous ses angles les raisons pour lesquelles si peu d'enfants naissent en Tchéquie ces dernières années et envisager des solutions. Selon l'hebdomadaire Respect, le chef du gouvernement a rejoint ainsi les rangs des dirigeants occidentaux qui s'efforcent, sans grand effet jusqu'à présent, d'inverser la tendance à cette chute vertigineuse de la natalité.
0: À l'issue de la conférence, le leader du mouvement ANO a déclaré qu'il entendait continuer à se consacrer à ce sujet, sans toutefois s'engager sur aucune des propositions concrètes qui ont été formulées. Andrej Babiš a simplement promis de faire évaluer leur impact. La prudence est de mise. La question de fonder ou non une famille relève tellement de l'intime que les politiciens marchent sur des œufs. Le président français Emmanuel Macron en sait quelque chose après avoir tenté de miser sur la sensibilisation.
1: Femme d'affaires et fondatrice de l'Institut Solvo, un laboratoire d'idées qui s'efforce de développer le potentiel de la société, Ivana Tekač a formulé 10 changements structurels envisageables. Le problème, toujours selon Respect, c'est que plusieurs de ces propositions ressemblent à des sanctions. Par exemple, elle propose que les personnes sans enfants ne bénéficient plus du droit à une retraite anticipée et versent des cotisations sociales plus élevées. Le magazine admet que même si le décalogue de Solvo ne soulage absolument pas la question du logement inabordable pour beaucoup, il contient néanmoins des points qui méritent d'être retenus, comme ceux qui préconisent de créer des crèches et des jardins d'enfants dans les universités et d'assouplir les études supérieures en donnant la possibilité de les étaler par étapes sur une plus longue période. « Le gouvernement d'Andrej Babiš s'inscrira dans l'histoire politique tchèque comme celui qui a anéanti, au moins pour les prochaines années, le dossier des droits de l'homme. Tel est l'avertissement lancé par le quotidien Deník N, en lien avec le fait qu'à compter de juillet prochain, le département en charge des droits de l'homme et de la protection des minorités disparaîtra du bureau du gouvernement. Une démarche qui prouve que les dirigeants de la coalition gouvernementale non seulement ne considèrent pas les droits de l'homme comme une priorité, mais ont décidé de limiter le traitement de thèmes tels que l'exclusion sociale, les droits des enfants, le système pénitentiaire, la prise en charge en institution, la santé mentale ou les droits des personnes handicapées.
0: Bien que cette mesure puisse ne sembler être qu'une simple formalité, car les différentes sections du département supprimées seront transférées vers les ministères, ce n'est pas le cas. Le problème de la dernière décision du gouvernement réside non seulement dans la fragmentation de ce dossier important, mais aussi dans le vide de ce contenu factuel. De même, on ne sait toujours pas si le poste de médiateur pour les droits de l'homme sera maintenu. Une seule chose est sûre, il faudra du temps pour que le dossier des droits de l'homme se remette de cette mesure.
2: Voilà, c'est ainsi que s'achève pour ce vendredi le programme préparé par l'équipe de la rédaction francophone de Radio Prague International. On ne la fait pas plus longue, le temps manque. Merci toutefois de votre attention, merci également de votre fidélité à nos émissions et à très bientôt avec de nouveau l'actualité tchèque dans vos oreilles. Ahoy.

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2: Dobrý den, bonjour à toutes et à tous et merci d'être fidèles à l'écoute de l'actualité tchèque en français sur Radio Prague International. Au sommaire de la prochaine demi-heure en cette fin de semaine, tout d'abord le forum GlobSec ou la grande conférence internationale qui traite des questions de sécurité et de défense qui se tient à Prague ces jours-ci. Nous vous proposerons un entretien avec un expert sur notamment l'importance de la tradition industrielle tchèque dans le contexte sécuritaire actuel. Et puis comme chaque vendredi, nous retrouverons la revue de la presse tchèque de la semaine écoulée Pour cette fois, on va y arriver. Airbnb qui est de retour en force dans le centre de Prague, le congrès des Allemands des Sudètes qui se tient à Brno, en Moravie, ou encore Andrej Babiš et le Premier ministre qui voudrait que les Tchèques fassent plus d'enfants. Bref, tout un programme que nous développerons dans la prochaine demi-heure. Mais avant cela, le Flash Info préparé et présenté par Anna Kubišta. Très bonne écoute de Radio Prague International.
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3: À Brno, des représentants des Allemands des Sudètes ont participé jeudi à une cérémonie en mémoire des victimes de la Shoah au niveau du quai numéro 5 de la gare centrale, où partaient les convois de déportation pendant la Seconde Guerre mondiale. L'événement a marqué l'ouverture du festival Meeting Brno, ainsi que du congrès de l'Association des Allemands des Sudètes organisé pour la première fois en Tchéquie. La cérémonie a réuni environ 500 personnes, dont une centaine de manifestants opposés à la venue des descendants des Allemands des Sudètes. Malgré des sifflets et des slogans hostiles, le dirigeant Bernd Posselt a défendu le dialogue européen et condamné le nationalisme. Nick Winton, fils de Nicholas Winton, ainsi que deux enfants Winton sauvés par son père avant-guerre, ont appelé à la réconciliation et à dépasser les haines du passé. Toujours sur ce sujet, dans une déclaration commune publiée ce vendredi, le président tchèque Petr Pavel et le président allemand Frank-Walter Steinmeier ont salué le chemin de réconciliation parcouru par leurs deux pays depuis la Seconde Guerre mondiale. La Tchéquie et l'Allemagne ont, selon eux, accompli un long parcours commun dans un esprit de compréhension mutuelle, de respect et de partenariat. Cette déclaration a été publiée dans le contexte de la tenue, pour la première fois en Tchéquie, de ce congrès de l'Association des Allemands des Sudètes. La Chambre des députés tchèques a toutefois adopté la semaine dernière une motion indiquant que la Chambre basse du Parlement s'opposait à la tenue de ce rassemblement. Le Bundestag a approuvé à l'unanimité le projet de ligne ferroviaire à grande vitesse entre Dresde et Prague, incluant le tunnel des monts métallifères. Ce chantier stratégique, dont les travaux devraient débuter en 2032 pour une mise en service prévue en 2044, réduirait le trajet Prague-Dresde à 1 heure et Prague-Berlin à 2h30. Le projet est soutenu de longue date par le Land de Saxe et par le chancelier allemand Friedrich Merz, qui voit un enjeu majeur pour les infrastructures européennes. La future ligne fera partir d'un corridor reliant Berlin-Prague et Vienne. Son élément central sera un tunnel d'environ 30 km, le plus long d'Europe centrale, destiné à la fois aux trains de voyageurs et aux frettes. Le diplomate russe Alexander Zmeïevski, ambassadeur de Russie à Prague depuis 2016, a quitté la Tchéquie après la fin officielle de sa mission le 15 mai. Son départ marque la fin d'une période particulièrement tendue dans les relations tchéco-russes, marquée notamment par l'affaire des explosions de Verbiekice attribuées aux services russes, les cyberattaques également attribuées à Moscou et la guerre en Ukraine. L'ambassade russe à Prague sera désormais dirigée par Anna Ponomariova, nommée sur décision de Vladimir Poutine. Dans un message publié sur X, le secrétaire d'État américain Marco Rubio a remercié le Premier ministre tchèque Andrej Babiš ainsi que le personnel médical pragois pour avoir accepté d'accueillir un médecin américain qui pourrait avoir été exposé au virus Ebola au Congo. Le médecin a été transporté par avion à Prague et est maintenu en isolement à l'hôpital universitaire de Bulovka après que l'ambassade des États-Unis a demandé s'il pouvait rester en Tchéquie jusqu'à la fin de la période d'incubation. Selon l'hôpital, cet homme de 46 ans ne présente aucun symptôme. L'épreuve féminine de la Coupe du monde de ski alpin organisée en janvier à Spindlerhofmlin s'est soldée par une perte de 24 millions de couronnes selon le site Seznam Sprave. L'événement qui avait accueilli les meilleures skieuses du monde a dépassé son budget initial de 15 millions de couronnes, tandis que les recettes de billetterie ont été inférieures aux attentes. Le président de la Fédération tchèque de ski, David Travniček, a indiqué que les causes précises du déficit faisaient encore l'objet d'une enquête interne. La fédération doit désormais décider comment couvrir cette perte. Et puis le journaliste et ancien présentateur de la télévision publique tchèque Václav Moravec a lancé sa propre plateforme médiatique appelée Moravec.cz 2 mois après son départ fracassant de la télévision tchèque. Ce nouveau projet proposera 5 formats hebdomadaires, dont une émission politique dominicale. On termine par un mot de météo. Samedi, jour de fête des Vladimir, un temps estival au programme avec du soleil et des températures moyennes maximales autour de 26 degrés.
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2: Voilà, merci donc Anna. On poursuit notre programme avec désormais un entretien. Ancien secrétaire général adjoint de l'OTAN, où il a été le collègue de l'actuel président tchèque Petr Pavel, et aujourd'hui à la tête de l'Association des industries aérospatiales et de défense européenne. Camille Grand était présent à Prague pour le forum GlobSec. Le forum GlobSec, l'un des principaux rendez-vous européens consacrés aux questions de sécurité, de défense et de technologie. Camille Grand connaît bien l'Europe centrale et ses enjeux stratégiques, notamment car il y possède des origines. Son grand-père était en effet Josef Fischera. Josef Fischera, grande figure de la résistance tchécoslovaque en France, est reconnu juste parmi les questions. Camille Grand, responsable donc de l'Association des industries aérospatiales et de défense européenne, répond aux questions d'Alexis Rosenzweig.
4: Je suis là pour la nouvelle édition du Forum GlobSec, qui est l'un des principaux rendez-vous de la discussion sur les questions de sécurité internationale et technologie en Europe centrale et en Europe en général.
5: La dernière fois qu'on s'est rencontré ici, à cette même conférence GlobSec, vous étiez dans un autre rôle.
4: Oui, je suis effectivement venu comme secrétaire général adjoint de l'OTAN, puis comme chercheur au Conseil européen des relations internationales, et maintenant comme secrétaire général de l'Association des industriels de l'aéronautique et de la défense européenne. Donc, tout le monde est là, et les industriels, les officiels, les chercheurs, les journalistes, même des journalistes.
5: Qu'est-ce que ça fait comme différence d'être dans ce nouveau rôle qui est le vôtre aujourd'hui ?
4: Pas des différences fondamentales. Je dis à peu près la même chose que ce que je disais avant, donc j'ai pas l'impression de m'être du tout renié. On a une discussion qui est ouverte entre tous ces secteurs, entre les gens de l'industrie, les gens de les militaires, les politiques et les experts pour savoir comment est-ce qu'on fait pour défendre l'Europe dans un contexte qui évolue à très grande vitesse.
5: Comment est-ce qu'on fait et avec quel argent ? L'argent qui est aussi au cœur des industries que votre association représente, l'ASD. Si vous pouvez nous expliquer en quoi consistent ses objectifs principaux.
4: L'ASD représente 98% de l'industrie aéronautique et de défense en Europe. Donc c'est à la fois les très grands noms, Airbus, Saab, Thales, Leonardo, British Aerospace, mais aussi des boîtes qui sont beaucoup plus petites et qui sont là par le biais de leurs associations nationales, tchèques, polonaises, allemandes, françaises ou belges. Notre rôle, c'est d'être la voix de ces industries, à la fois vis-à-vis des institutions européennes à Bruxelles, mais également dans le débat européen plus généralement, pour expliquer à la fois aux décideurs et au public pourquoi ces industries sont importantes et dans le domaine de la défense, pourquoi elles sont importantes pour notre sécurité, et comment est-ce qu'on peut travailler le mieux possible ensemble pour livrer au meilleur prix et dans les meilleurs délais les équipements nécessaires.
5: Quel est le rôle de l'ASD on parle de lobby des industries de défense. Je pense que c'est plus large dans le titre de l'association.
4: C'est aussi l'aéronautique civile, évidemment.
5: C'est d'influer sur les politiques.
4: Je pense que c'est d'informer à la fois les politiques et la population sur les enjeux de ces industries. On a longtemps expliqué qu'on ne pouvait pas rester au top de la technologie, d'avoir les capacités de produire s'il n'y avait pas des investissements de défense suffisants. On est aussi très attentif à la réglementation européenne quand elle est un frein à la production d'équipements de défense et au rôle émergent de l'Union européenne comme un partenaire de l'industrie de défense. Donc il y a vraiment un travail qui est mené là-dessus où on travaille de manière très étroite avec les institutions. C'est pas un lobby, j'ai envie de dire, traditionnel au sens où il y a beaucoup de choses qui se passent de manière très coopérative avec les États, avec les institutions européennes, avec l'OTAN, où on est plus dans le dialogue que dans le lobbying classique. Évidemment, on est un acteur de la discussion à Bruxelles et au-delà sur toutes ces questions-là. C'est un peu comme ça qu'on soit notre rôle, que ce soit sur l'avenir de l'industrie aéronautique civile ou que ce soit sur l'industrie de défense.
5: Ce sont parfois, même sur le sol européen, des entreprises qui sont en compétition entre elles. Est-ce que c'est parfois difficile de parler d'une seule voix ?
4: En règle générale, non. Ces grands industriels de la défense sont évidemment en compétition et parfois en compétition féroce sur des marchés. Mais en même temps, ils savent aussi qu'ils vont se retrouver et qu'ils vont être un jour en compétition, le lendemain dans une relation beaucoup plus coopérative où ils vont mener un projet ensemble et le surlendemain dans une relation où ils vont défendre ensemble à Bruxelles ou vis-à-vis du public le fait que l'industrie de défense est en train de monter en puissance, par exemple, est en train d'investir dans des capacités de production, est en train de répondre à la demande de nos forces armées et de nos politiques.
5: C'est au cœur des sujets principaux traités ici au GlobSec, l'industrie de la défense pour une défense européenne, avec de plus en plus de voix qui s'élèvent contre l'achat de matériel américain par des pays européens, alors qu'on peut avoir des productions sur le sol européen.
4: Alors effectivement, il y a en Europe des industriels parfaitement capables de répondre à la demande des armées européennes. 98% des technologies de défense sont maîtrisées en Europe. On n'est pas du tout en retard sur ce plan-là. Et donc l'enjeu, c'est pas d'éliminer les fournisseurs américains, c'est d'avoir une situation dans laquelle l'industrie européenne peut répondre aux demandes de nos armées, peut y répondre dans les temps et le plus rapidement possible. On a vu, et le Tchécoslovaque Group a contribué à ça, que par exemple dans le domaine des munitions, on avait un énorme problème en Europe il y a 2 ans. Plus personne n'en parle aujourd'hui. C'est pour dire qu'on a changé complètement d'environnement de ce point de vue-là. Premièrement. Deuxièmement, on doit aussi s'habituer au fait que les États-Unis ne seront pas forcément toujours là pour livrer les équipements. Il y a aujourd'hui plusieurs clients européens qui disent « mais j'ai commandé ça, tel ou tel équipement aux États-Unis, des défenses antimissiles, des missiles, et ils n'arrivent pas ». Pourquoi ? Parce que les États-Unis, peut-être pour des raisons parfaitement légitimes, ont donné la priorité à leurs propres forces ou à d'autres clients au Moyen-Orient ou dans l'Indo-Pacifique. Donc on a ce défi-là pour l'Europe de pouvoir répondre à nos besoins dans un contexte où on est sous une pression très forte et où il y a une demande très forte de nos forces armées.
5: Tchécoslovaque Group, je voulais en arriver là également, un groupe très important dont on parle beaucoup ces derniers mois, avec une introduction en bourse également, quelques polémiques aussi, cette initiative tchèque pour les munitions destinées à l'armée ukrainienne, et donc un groupe qui vous a rejoint, qui a rejoint l'ASD au 1er janvier 2026. Est-ce que la Tchéquie, qui est décrite comme une terre industrielle et avec une tradition dans la fabrication de matériel de défense, continue à produire des choses qui intéressent au niveau européen, au niveau mondial ?
4: Oui, absolument. On voit, et au sein de l'ASD, c'est très intéressant de voir plusieurs acteurs d'Europe centrale, dont le Tchécoslovaque Group, mais aussi PGZ en Pologne, d'autres compagnies de la région, montrer qu'elles sont tout à fait au cœur de cet écosystème européen émergent. Ça s'est fait au départ parfois sur des matériels moins avancés ou moins sophistiqués, mais on voit une montée en gamme de tous ces acteurs qui deviennent aujourd'hui non seulement des partenaires, des sous-traitants, mais des producteurs d'équipements de premier rang et qui sont devenus tout à fait essentiels dans un certain nombre de segments. C'est le cas des munitions. On voit qu'ils jouent un rôle aussi important dans l'industrie terrestre et que c'est en train de se globaliser et d'en faire des acteurs tout à fait majeurs du paysage industriel européen. Ce qui retrouve une tradition ancienne dans le cas de la Tchéquie ou de la Tchécoslovaquie en l'occurrence, de tradition industrielle dans le domaine des équipements de défense, qui n'a jamais complètement disparu, mais dont là on voit l'importance dans le contexte présent.
5: Est-ce qu'il y a d'autres entreprises d'ici de Tchéquie qui sont membres de l'ASD ?
4: Membre direct, non, mais l'association tchèque est un membre absolument, et on a de gros acteurs présents en République tchèque qui sont des acteurs au sein de l'ASD via l'association tchèque. Je pense à Honeywell, par exemple, qui a une très grosse activité en République tchèque.
5: Dans quelle mesure le fait que vous soyez français est-il important, puisque l'industrie française de la défense a son rôle à jouer, défendu très régulièrement par le président français Emmanuel Macron?
4: Ça joue évidemment un rôle. À l'ASD, l'industrie française est une des industries très fortement représentées par l'intermédiaire du groupe des industries aéronautiques, le GIFAS, la plus grande partie des grandes boîtes françaises dans le domaine de l'aéronautique ou de la défense sont membres de l'ASD. Mais c'est la même chose pour les Britanniques, c'est la même chose pour les Italiens, c'est la même chose pour les Allemands, pour les Espagnols, pour les Suédois ou pour les Tchèques. Donc moi, je me dois d'être le représentant de l'ensemble de ces compagnies dans leur diversité, et d'aider parfois à fabriquer du consensus quand chacun arrive avec sa culture nationale, ses préoccupations. Et ça, c'est là que le fait d'avoir une expérience de diplomate peut être parfois utile.
5: Et est-ce que le fait d'avoir des origines tchèques peut s'avérer utile dans le domaine ?
4: Ça me donne quelque chose, je pense, de précieux, qui est le fait d'avoir un grand-père né en Tchéquie et de comprendre la région, et d'avoir des racines familiales dans la région, m'aide à comprendre peut-être mieux que d'autres Européens de la partie plus occidentale de l'Europe les enjeux de cette région, les enjeux de sécurité, les enjeux politiques, et la nécessité de considérer, comme disait Kundera, que cette Europe oubliée fait bien partie de l'Europe et qu'on est tous ensemble.
2: Voilà, c'était donc Camille Grand, responsable de l'Association des industries aérospatiales et de défense européenne. Camille Grand répondait aux questions d'Alexis Rosenzweig. Vous êtes toujours à l'écoute de Radio Prague International en français. Comme chaque vendredi, place maintenant à une nouvelle revue de la presse tchèque de la semaine écoulée. Une revue de presse qui s'intéresse au nouveau boom des locations pour les séjours de courte durée à Prague, ou encore à ce qui aurait pu se passer si les Allemands des Sudètes n'avaient pas été exclus de Tchécoslovaquie après la Deuxième Guerre mondiale. Autre thème d'actualité, les chances de réélection du président de la République, Petr Pavel, une nouvelle initiative pour relancer la natalité en Tchéquie, ou encore la fragilisation de la question des droits de l'homme. Cette revue de presse a été préparée et vous est présentée comme chaque semaine par Alena Gebertova et Inès Cuvillier.
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0: laquelle le ministère du Développement régional prépare une nouvelle forme de réglementation de ce type de location.
1: L'idée principale est d'instaurer un système appelé eTurista, qui pour la première fois permettrait à l'État et aux villes de savoir qui loue ses appartements pour des séjours de courte durée, où exactement et dans quelle mesure. Le projet doit être présenté d'ici fin juin. Or, l'absence de données est précisément l'un des principaux problèmes du système actuel. À l'échelle locale, les autorités ne disposent pas, en effet, aujourd'hui pratiquement d'aucun moyen de contrôle efficace.
0: Ce débat intervient alors qu'Airbnb effectue un retour en force dans le centre de Prague après le ralentissement causé par la pandémie de Covid-19 et surtout à un moment, comme le souligne encore Seznam Zprávy, où Prague figure parmi les capitales en Europe où l'accès au logement est particulièrement compliqué avec des loyers et des prix de vente qui ne cessent de grimper et des projets de construction très insuffisants pour répondre à la demande sur le marché. En Tchéquie, seuls un peu plus de 3000 nouveaux logements ont été achevés en 2024, soit environ 20% de moins qu'en 2023. En termes d'offres par habitant, le pays se trouve ainsi bien en dessous de la moyenne européenne, ajoute le site.

0: ne se préoccupe pas de l'absurde système des examens d'entrée dans les écoles secondaires, on ne discute pas non plus de comment faire en sorte que le plus de moyens financiers possibles puissent être consacrés à l'éducation et à la science, de manière à faire partie des pays les plus prospères au monde, comme nos dirigeants politiques ne cessent de le clamer. Au lieu de cela, on se querelle autour du congrès des Allemands des Sudètes qui se tient à Brno, sujet qui domine la scène politique tchèque. Tel est le constat que dresse le quotidien Hospodářské noviny avant de réfléchir à ce qui aurait pu se passer si les Allemands qui vivaient dans les régions limitrophes, dites des Sudètes, n'avaient pas été expulsés de l'ancienne Tchécoslovaquie après la fin de la Seconde Guerre mondiale.
1: Nous pouvons nous bercer d'illusions et imaginer que nous vivrions mieux aujourd'hui si, après la guerre, les Allemands n'avaient pas été transférés ou expulsés, si vous préférez, de Tchécoslovaquie. C'est ce que les médias, surtout, ont voulu faire croire dans les années 1990. Dans cette logique, le transfert aurait été un crime, ou tout du moins une grossière erreur.
0: Cette idée absurde, selon lui, amène l'auteur à évoquer l'expérience vécue par la Yougoslavie, un pays dans lequel la dictature du communiste Tito a longtemps gelé les conflits ethniques entre Serbes, Croates, Albanais et autres peuples.
1: En Tchécoslovaquie également, les relations entre Tchèques et Allemands après la guerre étaient alourdies par les hectolitres de sang versé. Ici non plus, on ne peut pas exclure l'idée qu'après la chute du communisme, dont le régime aurait préalablement gelé un éventuel conflit ethnique, les relations entre Tchèques et Allemands auraient pu dégénérer, comme cela a été le cas au début des années 1990 dans l'ex-Yougoslavie. Certes, vu d'aujourd'hui, cette expulsion est d'un point de vue moral tout à fait inacceptable. Mais à l'époque, il n'y avait pas d'alternative. Par ailleurs, aucun autre sujet ne bénéficiait d'un tel consensus au sein de la société tchèque.
0: Mais s'opposer à la tenue du congrès des Allemands des Sudètes à Brno, un événement à peu près aussi dangereux que les activités d'une association d'embellissement dans une petite ville, comme l'indique en conclusion Hospodářské noviny, relève sans doute de l'opportunisme ou de la stupidité. Lors de la prochaine élection présidentielle en 2028, l'actuel président tchèque Petr Pavel sera imbattable, selon un chroniqueur du magazine Reflex. Il explique pourquoi, à ses yeux.
1: Lors de la dernière présidentielle, Petr Pavel a reporté l'élection avec une avance considérable d'environ 1 million de voix. Il a obtenu l'un des mandats les plus forts de l'histoire politique tchèque. En tant que président, Pavel a parfois flirté avec les limites de la Constitution, voire les a dépassées.

0: Si ses gestes semblent plaire à la majorité de ses électeurs, l'essentiel de sa popularité réside toutefois ailleurs, dans quelque chose d'un peu différent. Plus peut-être que quiconque d'autre dans le pays, Peter Babel a tout simplement l'allure d'un président. Ce n'est pas là un compliment, mais une évaluation de ses avantages concurrentiels par rapport aux autres candidats. Avec son apparence à la Masaryk et son attitude posée, voire ennuyeuse pour certains, il répond tout simplement le mieux à l'image que la plupart des Tchèques se font d'un président, d'un point de vue purement visuel.
1: Peter Pavel est un homme politique libéral qui prône par exemple le mariage pour tous, favorable aussi à l'adoption de l'euro. Comme l'ajoute le chroniqueur de Reflex, c'est d'ailleurs la raison pour laquelle une partie de ses électeurs ne partage pas toutes ses positions. Une réalité qui n'est toutefois pas très importante pour le chef de l'État, puisqu'il ne dispose pas d'un grand pouvoir de décision sur ces questions, et que les lois qui seront adoptées pour y répondre dépendront toujours d'abord du gouvernement en place et de la composition du Parlement. Pour toutes ces raisons, et s'il ne commet pas d'erreurs vraiment graves, personne ne sera en mesure de battre Peter Pavel, conclut l'auteur. Le Premier ministre Andrej Babiš a sollicité différents experts pour analyser sous tous ses angles les raisons pour lesquelles si peu d'enfants naissent en Tchéquie ces dernières années et envisager des solutions. Selon l'hebdomadaire Respect, le chef du gouvernement a rejoint ainsi les rangs des dirigeants occidentaux qui s'efforcent sans grand effet jusqu'à présent d'inverser la tendance à cette chute vertigineuse de la natalité.
0: À l'issue de la conférence, le leader du mouvement ANO a déclaré qu'il entendait continuer à se consacrer à ce sujet, sans toutefois s'engager sur aucune des propositions concrètes qui ont été formulées. Andrej Babiš a simplement promis de faire évaluer leur impact. La prudence est de mise. La question de fonder ou non une famille relève tellement de l'intime que les politiciens marchent sur des œufs. Le président français Emmanuel Macron en sait quelque chose après avoir tenté de miser sur la sensibilisation.
1: Femme d'affaires et fondatrice de l'Institut Solvo, un laboratoire d'idées qui s'efforce de développer le potentiel de la société, Ivana Tekač a formulé 10 changements structurels envisageables. Le problème, toujours selon Respect, c'est que plusieurs de ses propositions ressemblent à des sanctions. Par exemple, elle propose que les personnes sans enfants ne bénéficient plus du droit à une retraite anticipée et versent des cotisations sociales plus élevées. Le magazine admet que même si le décalogue de Solvo ne soulage absolument pas la question du logement inabordable pour beaucoup, il contient néanmoins des points qui méritent d'être retenus, comme ceux qui préconisent de créer des crèches et des jardins d'enfants dans les universités et d'assouplir les études supérieures en donnant la possibilité de les étaler par étapes sur une plus longue période. Le gouvernement d'Andrej Babiš s'inscrira dans l'histoire politique tchèque comme celui qui a anéanti, au moins pour les prochaines années, le dossier des droits de l'homme. Tel est l'avertissement lancé par le quotidien Deník N, en lien avec le fait qu'à compter de juillet prochain, le département en charge des droits de l'homme et de la protection des minorités disparaîtra du bureau du gouvernement. Une démarche qui prouve que les dirigeants de la coalition gouvernementale non seulement ne considèrent pas les droits de l'homme comme une priorité, mais ont décidé de limiter le traitement de thèmes tels que l'exclusion sociale, les droits des enfants, le système pénitentiaire, la prise en charge en institution, la santé mentale ou les droits des personnes handicapées.
0: Bien que cette mesure puisse ne sembler être qu'une simple formalité, car les différentes sections du département supprimées seront transférées vers les ministères, ce n'est pas le cas. Le problème de la dernière décision du gouvernement réside non seulement dans la fragmentation de ce dossier important, mais aussi dans le vide de ce contenu factuel. De même, on ne sait toujours pas si le poste de médiateur pour les droits de l'homme sera maintenu. Une seule chose est sûre, il faudra du temps pour que le dossier des droits de l'homme se remette de cette mesure.
2: Voilà, c'est ainsi que s'achève pour ce vendredi le programme préparé par l'équipe de la rédaction francophone de Radio Prague International. On ne la fait pas plus longue, le temps manque. Merci toutefois de votre attention, merci également de votre fidélité à nos émissions et à très bientôt avec de nouveau l'actualité tchèque dans vos oreilles. Ahoy.

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2: Dobrý den, bonjour à toutes et à tous et merci d'être fidèles à l'écoute de l'actualité tchèque en français sur Radio Prague International. Au sommaire de la prochaine demi-heure en cette fin de semaine, tout d'abord le forum GlobSec ou la grande conférence internationale qui traite des questions de sécurité et de défense qui se tient à Prague ces jours-ci. Nous vous proposerons un entretien avec un expert sur notamment l'importance de la tradition industrielle tchèque dans le contexte sécuritaire actuel. Et puis comme chaque vendredi, nous retrouverons la revue de la presse tchèque de la semaine écoulée Pour cette fois, on va y arriver. Airbnb qui est de retour en force dans le centre de Prague. Le congrès des Allemands des Sudètes qui se tient à Brno, en Moravie. Ou encore Andrej Babiš et le Premier ministre qui voudrait que les Tchèques fassent plus d'enfants. Bref, tout un programme que nous développerons dans la prochaine demi-heure. Mais avant cela, le Flash Info préparé et présenté par Anna Kubišta. Très bonne écoute de Radio Prague International.
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3: À Brno, des représentants des Allemands des Sudètes ont participé jeudi à une cérémonie en mémoire des victimes de la Shoah au niveau du quai numéro 5 de la gare centrale, où partaient les convois de déportation pendant la Seconde Guerre mondiale. L'événement a marqué l'ouverture du festival Meeting Brno, ainsi que du congrès de l'Association des Allemands des Sudètes organisé pour la première fois en Tchéquie. La cérémonie a réuni environ 500 personnes, dont une centaine de manifestants opposés à la venue des descendants des Allemands des Sudètes. Malgré des sifflets et des slogans hostiles, le dirigeant Bernd Posselt a défendu le dialogue européen et condamné le nationalisme. Nick Winton, fils de Nicholas Winton, ainsi que deux enfants Winton sauvés par son père avant-guerre, ont appelé à la réconciliation et à dépasser les haines du passé. Toujours sur ce sujet, dans une déclaration commune publiée ce vendredi, le président tchèque Petr Pavel et le président allemand Frank-Walter Steinmeier ont salué le chemin de réconciliation parcouru par leurs deux pays depuis la Seconde Guerre mondiale. La Tchéquie et l'Allemagne ont, selon eux, accompli un long parcours commun dans un esprit de compréhension mutuelle, de respect et de partenariat. Cette déclaration a été publiée dans le contexte de la tenue, pour la première fois en Tchéquie, de ce congrès de l'Association des Allemands des Sudètes. La Chambre des députés tchèque a toutefois adopté la semaine dernière une motion indiquant que la Chambre base du Parlement s'opposait à la tenue de ce rassemblement. Le Bundestag a approuvé à l'unanimité le projet de ligne ferroviaire à grande vitesse entre Dresde et Prague, incluant le tunnel des monts métallifères. Ce chantier stratégique, dont les travaux devraient débuter en 2032 pour une mise en service prévue en 2044, réduirait le trajet Prague-Dresde à 1 heure et Prague-Berlin à 2h30. Le projet est soutenu de longue date par le Land de Saxe et par le chancelier allemand Friedrich Merz, qui voit un enjeu majeur pour les infrastructures européennes. La future ligne fera partir d'un corridor reliant Berlin-Prague et Vienne. Son élément central sera un tunnel d'environ 30 km, le plus long d'Europe centrale, destiné à la fois aux trains de voyageurs et aux fret. Le diplomate russe Alexander Zmeïevski, ambassadeur de Russie à Prague depuis 2016, a quitté la Tchéquie après la fin officielle de sa mission le 15 mai. Son départ marque la fin d'une période particulièrement tendue dans les relations tchéco-russes, marquée notamment par l'affaire des explosions de Verbietice attribuées aux services russes, les cyberattaques également attribuées à Moscou et la guerre en Ukraine. L'ambassade russe à Prague sera désormais dirigée par Anna Ponomariova, nommée sur décision de Vladimir Poutine. Dans un message publié sur X, le secrétaire d'État américain Marco Rubio a remercié le Premier ministre tchèque Andrej Babiš ainsi que le personnel médical pragois pour avoir accepté d'accueillir un médecin américain qui pourrait avoir été exposé au virus Ebola au Congo. Le médecin a été transporté par avion à Prague et est maintenu en isolement à l'hôpital universitaire de Bulovka après que l'ambassade des États-Unis a demandé s'il pouvait rester en Tchéquie jusqu'à la fin de la période d'incubation. Selon l'hôpital, cet homme de 46 ans ne présente aucun symptôme. L'épreuve féminine de la Coupe du Monde de ski alpin organisée en janvier à Spindlerhofmlin s'est soldée par une perte de 24 millions de couronnes selon le site Seznam Sprave. L'événement qui avait accueilli les meilleures skieuses du monde a dépassé son budget initial de 15 millions de couronnes tandis que les recettes de billetterie ont été inférieures aux attentes. Le président de la fédération tchèque de ski, David Travnicek, a indiqué que les causes précises du déficit faisaient encore l'objet d'une enquête interne. La fédération doit désormais décider comment couvrir cette perte. Et puis le journaliste et ancien présentateur de la télévision publique tchèque Václav Moravec a lancé sa propre plateforme médiatique appelée Moravec.cz 2 mois après son départ fracassant de la télévision tchèque. Ce nouveau projet proposera 5 formats hebdomadaires, dont une émission politique dominicale. On termine par un mot de météo. Samedi, jour de fête des Vladimir, un temps estival au programme avec du soleil et des températures moyennes maximales autour de 26 degrés.
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2: Voilà, merci donc Anna. On poursuit notre programme avec désormais un entretien. Ancien secrétaire général adjoint de l'OTAN, où il a été le collègue de l'actuel président tchèque Petr Pavel, et aujourd'hui à la tête de l'Association des industries aérospatiales et de défense européenne. Camille Grand était présent à Prague pour le forum GlobSec. Le forum GlobSec, l'un des principaux rendez-vous européens consacrés aux questions de sécurité, de défense et de technologie. Camille Grand connaît bien l'Europe centrale et ses enjeux stratégiques, notamment car il y possède des origines. Son grand-père était en effet Josef Fischera, grande figure de la résistance tchécoslovaque en France et reconnu juste parmi les questions. Camille Grand, responsable donc de l'Association des industries aérospatiales et de défense européenne, répond aux questions d'Alexis Rosenzweig.
4: Je suis là pour la nouvelle édition du Forum GlobSec, qui est l'un des principaux rendez-vous de la discussion sur les questions de sécurité internationale et de technologie en Europe centrale et en Europe en général.
5: La dernière fois qu'on s'est rencontré ici, à cette même conférence GlobSec, vous étiez dans un autre rôle.
4: Oui, je suis effectivement venu comme secrétaire général adjoint de l'OTAN, puis comme chercheur au Conseil européen des relations internationales, et maintenant comme secrétaire général de l'Association des industriels de l'aéronautique et de la défense européenne. Donc, tout le monde est là, et les industriels, les officiels, les chercheurs, les journalistes, même des journalistes.
5: Qu'est-ce que ça fait comme différence d'être dans ce nouveau rôle qui est le vôtre aujourd'hui ?
4: Pas des différences fondamentales. Je dis à peu près la même chose que ce que je disais avant, donc j'ai pas l'impression de m'être du tout renié. On a une discussion qui est ouverte entre tous ces secteurs, entre les gens de l'industrie, les gens de les militaires, les politiques et les experts pour savoir comment est-ce qu'on fait pour défendre l'Europe dans un contexte qui évolue à très grande vitesse.
5: Comment est-ce qu'on fait et avec quel argent ? L'argent qui est aussi au cœur des industries que votre association représente, l'ASD. Si vous pouvez nous expliquer en quoi consistent ses objectifs principaux.
4: L'ASD représente 98% de l'industrie aéronautique et de défense en Europe. Donc c'est à la fois les très grands noms, Airbus, Saab, Thales, Leonardo, British Aerospace, mais aussi des boîtes qui sont beaucoup plus petites et qui sont là par le biais de leurs associations nationales, tchèques, polonaises, allemandes, françaises ou belges. Notre rôle, c'est d'être la voix de ces industries, à la fois vis-à-vis des institutions européennes à Bruxelles, mais également dans le débat européen plus généralement, pour expliquer à la fois aux décideurs et au public pourquoi ces industries sont importantes et dans le domaine de la défense, pourquoi elles sont importantes pour notre sécurité, et comment est-ce qu'on peut travailler le mieux possible ensemble pour livrer au meilleur prix et dans les meilleurs délais les équipements nécessaires.
5: Quel est le rôle de l'ASD on parle de lobby des industries de défense. Je pense que c'est plus large dans le titre de l'association.
4: C'est aussi l'aéronautique civile, évidemment.
5: C'est d'influer sur les politiques.
4: Je pense que c'est d'informer à la fois les politiques et la population sur les enjeux de ces industries. On a longtemps expliqué qu'on ne pouvait pas rester au top de la technologie, d'avoir les capacités de produire s'il n'y avait pas des investissements de défense suffisants. On est aussi très attentif à la réglementation européenne quand elle est un frein à la production d'équipements de défense et au rôle émergent de l'Union européenne comme un partenaire de l'industrie de défense. Donc il y a vraiment un travail qui est mené là-dessus où on travaille de manière très étroite avec les institutions. C'est pas un lobby, j'ai envie de dire, traditionnel au sens où il y a beaucoup de choses qui se passent de manière très coopérative avec les États, avec les institutions européennes, avec l'OTAN, où on est plus dans le dialogue que dans le lobbying classique. Mais évidemment, on est un acteur de la discussion à Bruxelles et au-delà sur toutes ces questions-là. C'est un peu comme ça qu'on soit notre rôle, que ce soit sur l'avenir de l'industrie aéronautique civile ou que ce soit sur l'industrie de défense.
5: Ce sont parfois, même sur le sol européen, des entreprises qui sont en compétition entre elles. Est-ce que c'est parfois difficile de parler d'une seule voix ?
4: En règle générale, non. Ces grands industriels de la défense sont évidemment en compétition et parfois en compétition féroce sur des marchés. Mais en même temps, ils savent aussi qu'ils vont se retrouver et qu'ils vont être un jour en compétition, le lendemain dans une relation beaucoup plus coopérative où ils vont mener un projet ensemble et le surlendemain dans une relation où ils vont défendre ensemble à Bruxelles ou vis-à-vis du public le fait que l'industrie de défense est en train de monter en puissance, par exemple, est en train d'investir dans des capacités de production, est en train de répondre à la demande de nos forces armées et de nos politiques.
5: C'est au cœur des sujets principaux traités ici au Globsec, l'industrie de la défense pour une défense européenne, avec de plus en plus de voix qui s'élèvent contre l'achat de matériel américain par des pays européens, alors qu'on peut avoir des productions sur le sol européen.
4: Alors effectivement, il y a en Europe des industriels parfaitement capables de répondre à la demande des armées européennes. 98% des technologies de défense sont maîtrisées en Europe. On n'est pas du tout en retard sur ce plan-là. Et donc l'enjeu, c'est pas d'éliminer les fournisseurs américains, c'est d'avoir une situation dans laquelle l'industrie européenne peut répondre aux demandes de nos armées, peut y répondre dans les temps et le plus rapidement possible. On a vu, et le Tchécoslovaque Group a contribué à ça, que par exemple dans le domaine des munitions, on avait un énorme problème en Europe il y a 2 ans. Plus personne n'en parle aujourd'hui. C'est pour dire qu'on a changé complètement d'environnement de ce point de vue-là. Premièrement. Deuxièmement, on doit aussi s'habituer au fait que les États-Unis ne seront pas forcément toujours là pour livrer les équipements. Il y a aujourd'hui plusieurs clients européens qui disent « mais j'ai commandé ça, tel ou tel équipement aux États-Unis, des défenses antimissiles, des missiles, et ils n'arrivent pas ». Pourquoi ? Parce que les États-Unis, peut-être pour des raisons parfaitement légitimes, ont donné la priorité à leurs propres forces ou à d'autres clients au Moyen-Orient ou dans l'Indo-Pacifique. Donc on a ce défi-là pour l'Europe de pouvoir répondre à nos besoins dans un contexte où on est sous une pression très forte et où il y a une demande très forte de nos forces armées.
5: Tchécoslovaque Group, je voulais en arriver là également, un groupe très important dont on parle beaucoup ces derniers mois, avec une introduction en bourse également, quelques polémiques aussi, cette initiative tchèque pour les munitions destinées à l'armée ukrainienne, et donc un groupe qui vous a rejoint, qui a rejoint l'ASD au 1er janvier 2026. Est-ce que la Tchéquie, qui est décrite comme une terre industrielle et avec une tradition dans la fabrication de matériel de défense, continue à produire des choses qui intéressent au niveau européen, au niveau mondial ?
4: Oui, absolument. On voit, et au sein de l'ASD, c'est très intéressant de voir plusieurs acteurs d'Europe centrale, dont le Tchécoslovaque Group, mais aussi PGZ en Pologne, d'autres compagnies de la région, montrer qu'elles sont tout à fait au cœur de cet écosystème européen émergent. Ça s'est fait au départ parfois sur des matériels moins avancés ou moins sophistiqués, mais on voit une montée en gamme de tous ces acteurs qui deviennent aujourd'hui non seulement des partenaires, des sous-traitants, mais des producteurs d'équipements de premier rang et qui sont devenus tout à fait essentiels dans un certain nombre de segments. C'est le cas des munitions. On voit qu'ils jouent un rôle aussi important dans l'industrie terrestre et que c'est en train de se globaliser et d'en faire des acteurs tout à fait majeurs du paysage industriel européen, ce qui retrouve une tradition ancienne dans le cas de la Tchéquie ou de la Tchécoslovaquie en l'occurrence, de tradition industrielle dans le domaine des équipements de défense, qui n'a jamais complètement disparu, mais dont là on voit l'importance dans le contexte présent.
5: Est-ce qu'il y a d'autres entreprises d'ici, de Tchéquie, qui sont membres de l'ASD ?
4: Membre direct, non, mais l'association tchèque est un membre absolument. Et on a de gros acteurs présents en République tchèque qui sont des acteurs au sein de l'ASD via l'association tchèque. Je pense à Honeywell, par exemple, qui a une très grosse activité en République tchèque.
5: Dans quelle mesure le fait que vous soyez français est-il important, puisque l'industrie française de la défense a son rôle à jouer, défendu très régulièrement par le président français Emmanuel Macron?
4: Ça joue évidemment un rôle. À l'ASD, il y a l'industrie française est une des industries très fortement représentées par l'intermédiaire du groupe des industries aéronautiques, le GIFAS, et la plus grande partie des grandes boîtes françaises dans le domaine de l'aéronautique ou de la défense sont membres de l'ASD. Mais c'est la même chose pour les Britanniques, c'est la même chose pour les Italiens, c'est la même chose pour les Allemands, pour les Espagnols, pour les Suédois ou pour les Tchèques. Donc moi je me dois d'être le représentant de l'ensemble de ces compagnies dans leur diversité et d'aider parfois à fabriquer du consensus quand chacun arrive avec sa culture nationale, ses préoccupations, et ça c'est là que le fait d'avoir une expérience de diplomate peut être parfois utile.
5: Et est-ce que le fait d'avoir des origines tchèques peut s'avérer utile dans le domaine ?
4: Ça me donne quelque chose, je pense, de précieux, qui est le fait d'avoir un grand-père né en Tchéquie et de comprendre la région, d'avoir des racines familiales dans la région, m'aide à comprendre peut-être mieux que d'autres Européens de la partie plus occidentale de l'Europe, les enjeux de cette région, les enjeux de sécurité, les enjeux politiques et la nécessité de considérer, comme disait Kundera, que cette Europe oubliée fait bien partie de l'Europe et qu'on est tous ensemble.
2: Voilà, c'était donc Camille Grand, responsable de l'Association des industries aérospatiales et de défense européenne. Camille Grand répondait aux questions d'Alexis Rosenzweig. Vous êtes toujours à l'écoute de Radio Prague International en français. Comme chaque vendredi, place maintenant à une nouvelle revue de la presse tchèque de la semaine écoulée. Une revue de presse qui s'intéresse au nouveau boom des locations pour les séjours de courte durée à Prague, ou encore à ce qui aurait pu se passer si les Allemands des Sudètes n'avaient pas été exclus de Tchécoslovaquie après la Deuxième Guerre mondiale. Autre thème d'actualité, les chances de réélection du président de la République, Petr Pavel, une nouvelle initiative pour relancer la natalité en Tchéquie, ou encore la fragilisation de la question des droits de l'homme. Cette revue de presse a été préparée et vous est présentée comme chaque semaine par Alena Gebertova et Inès Cuvillier.
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7: Ce qui initialement n'était qu'une idée d'économie collaborative est devenu une affaire très juteuse dans les grandes villes européennes, à Prague y compris. Tel est le constat que dresse Seznam Zprávy. Le site d'actualité explique que les locations de logements pour des séjours de courte durée envahissent à nouveau le centre de la capitale tchèque et que la situation est de plus en plus comparable à celle de grandes villes victimes du tourisme de masse comme Barcelone ou Lisbonne. C'est la raison pour laquelle le ministère du Développement régional prépare une nouvelle forme de réglementation de ce type de location.
8: L'idée principale est d'instaurer un système appelé e-Turista, qui pour la première fois permettrait à l'État et aux villes de savoir qui loue ses appartements pour des séjours de courte durée, où exactement et dans quelle mesure. Le projet doit être présenté d'ici fin juin. Or, l'absence de données est précisément l'un des principaux problèmes du système actuel. À l'échelle locale, les autorités ne disposent pas, en effet, aujourd'hui,

ont checké seuls un peu plus de 3000 nouveaux logements ont été achevés en 2024, soit environ 20% de moins qu'en 2023. En termes d'offres par habitant, le pays se trouve ainsi bien en dessous de la moyenne européenne, ajoute le site.

0: ne se préoccupe pas de l'absurde système des examens d'entrée dans les écoles secondaires, on ne discute pas non plus de comment faire en sorte que le plus de moyens financiers possibles puissent être consacrés à l'éducation et à la science, de manière à faire partie des pays les plus prospères au monde, comme nos dirigeants politiques ne cessent de le clamer. Au lieu de cela, on se querelle autour du congrès des Allemands des Sudètes qui se tient à Brno, sujet qui domine la scène politique tchèque. Tel est le constat que dresse le quotidien Hospodářské noviny avant de réfléchir à ce qui aurait pu se passer si les Allemands qui vivaient dans les régions limitrophes, dites des Sudètes, n'avaient pas été expulsés de l'ancienne Tchécoslovaquie après la fin de la Seconde Guerre mondiale.
1: Nous pouvons nous bercer d'illusions et imaginer que nous vivrions mieux aujourd'hui si, après la guerre, les Allemands n'avaient pas été transférés ou expulsés, si vous préférez, de Tchécoslovaquie. C'est ce que les médias, surtout, ont voulu faire croire dans les années 1990. Dans cette logique, le transfert aurait été un crime, ou tout du moins, une grossière erreur.
0: Cette idée absurde, selon lui, amène l'auteur à évoquer l'expérience vécue par la Yougoslavie, un pays dans lequel la dictature du communiste Tito a longtemps gelé les conflits ethniques entre Serbes, Croates, Albanais et autres peuples.
1: En Tchécoslovaquie également, les relations entre Tchèques et Allemands après la guerre étaient alourdies par les hectolitres de sang versé. Ici non plus, on ne peut pas exclure l'idée qu'après la chute du communisme, dont le régime aurait préalablement gelé un éventuel conflit ethnique, les relations entre Tchèques et Allemands auraient pu dégénérer, comme cela a été le cas au début des années 1990 dans l'ex-Yougoslavie. Certes, vu d'aujourd'hui, cette expulsion est d'un point de vue moral tout à fait inacceptable. Mais à l'époque, il n'y avait pas d'alternative. Par ailleurs, aucun autre sujet ne bénéficiait d'un tel consensus au sein de la société tchèque.
0: Mais s'opposer à la tenue du congrès des Allemands des Sudètes à Brno, un événement à peu près aussi dangereux que les activités d'une association d'embellissement dans une petite ville, comme l'indique en conclusion Hospodářské noviny, relève sans doute de l'opportunisme ou de la stupidité. Lors de la prochaine élection présidentielle en 2028, l'actuel président tchèque Petr Pavel sera imbattable, selon un chroniqueur du magazine Reflex. Il explique pourquoi, à ses yeux.
1: Lors de la dernière présidentielle, Petr Pavel a reporté l'élection avec une avance considérable d'environ 1 million de voix. Il a obtenu l'un des mandats les plus forts de l'histoire politique tchèque. En tant que président, Pavel a parfois flirté avec les limites de la Constitution, voire les a dépassées. Si ses gestes semblent plaire à la majorité de ses électeurs, l'essentiel de sa popularité réside toutefois ailleurs, dans quelque chose d'un peu différent. Plus peut-être que quiconque d'autre dans le pays, Petr Pavel a tout simplement l'allure d'un président. Ce n'est pas là un compliment, mais une évaluation de ses avantages concurrentiels par rapport aux autres candidats. Avec son apparence à la Masaryk et son attitude posée, voire ennuyeuse pour certains, il répond tout simplement le mieux à l'image que la plupart des Tchèques se font d'un président, d'un point de vue purement visuel.
0: Petr Pavel est un homme politique libéral qui prône par exemple le mariage pour tous, favorable aussi à l'adoption de l'euro. Comme l'ajoute le chroniqueur de Reflex, c'est d'ailleurs la raison pour laquelle une partie de ses électeurs ne partage pas toutes ses positions. Une réalité qui n'est toutefois pas très importante pour le chef de l'État, puisqu'il ne dispose pas d'un grand pouvoir de décision sur ces questions, et que les lois qui seront adoptées pour y répondre dépendront toujours d'abord du gouvernement en place et

0: composition du Parlement. Pour toutes ces raisons, et s'il ne commet pas d'erreurs vraiment graves, personne ne sera en mesure de battre Petr Pavel, conclut l'auteur. Le Premier ministre Andrej Babiš a sollicité différents experts pour analyser sous tous ses angles les raisons pour lesquelles si peu d'enfants naissent en Tchéquie ces dernières années et envisager des solutions. Selon l'hebdomadaire Respect, le chef du gouvernement a rejoint ainsi les rangs des dirigeants occidentaux qui s'efforcent sans grand effet jusqu'à présent d'inverser la tendance à cette chute vertigineuse de la natalité.
1: À l'issue de la conférence, le leader du mouvement ANO a déclaré qu'il entendait continuer à se consacrer à ce sujet, sans toutefois s'engager sur aucune des propositions concrètes qui ont été formulées. Andrej Babiš a simplement promis de faire évaluer leur impact. La prudence est de mise. La question de fonder ou non une famille relève tellement de l'intime que les politiciens marchent sur des œufs. Le président français Emmanuel Macron en sait quelque chose après avoir tenté de miser sur la sensibilisation.
0: Femme d'affaires et fondatrice de l'Institut Solvo, un laboratoire d'idées qui s'efforce de développer le potentiel de la société, Ivana Tekač a formulé 10 changements structurels envisageables. Le problème, toujours selon Respect, c'est que plusieurs de ces propositions ressemblent à des sanctions. Par exemple, elle propose que les personnes sans enfants ne bénéficient plus du droit à une retraite anticipée et versent des cotisations sociales plus élevées. Le magazine admet que même si le décalogue de Solvo ne soulage absolument pas la question du logement inabordable pour beaucoup, il contient néanmoins des points qui méritent d'être retenus, comme ceux qui préconisent de créer des crèches et des jardins d'enfants dans les universités et d'assouplir les études supérieures en donnant la possibilité de les étaler par étapes sur une plus longue période. Le gouvernement d'Andrej Babiš s'inscrira dans l'histoire politique tchèque comme celui qui a anéanti, au moins pour les prochaines années, le dossier des droits de l'homme. Tel est l'avertissement lancé par le quotidien Deník N, en lien avec le fait qu'à compter de juillet prochain, le département en charge des droits de l'homme et de la protection des minorités disparaîtra du bureau du gouvernement. Une démarche qui prouve que les dirigeants de la coalition gouvernementale non seulement ne considèrent pas les droits de l'homme comme une priorité, mais ont décidé de limiter le traitement de thèmes tels que l'exclusion sociale, les droits des enfants, le système pénitentiaire, la prise en charge en institution, la santé mentale ou les droits des personnes handicapées.
1: Bien que cette mesure puisse ne sembler être qu'une simple formalité, car les différentes sections du département supprimées seront transférées vers les ministères, ce n'est pas le cas. Le problème de la dernière décision du gouvernement réside non seulement dans la fragmentation de ce dossier important, mais aussi dans le vide de ce contenu factuel. De même, on ne sait toujours pas si le poste de médiateur pour les droits de l'homme sera maintenu. Une seule chose est sûre, il faudra du temps pour que le dossier des droits de l'homme se remette de cette mesure.
2: Voilà, c'est ainsi que s'achève pour ce vendredi le programme préparé par l'équipe de la rédaction francophone de Radio Prague International. On ne la fait pas plus longue, le temps manque. Merci toutefois de votre attention, merci également de votre fidélité à nos émissions et à très bientôt avec de nouveau l'actualité tchèque dans vos oreilles. Ahoy.

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2: Dobrý den, bonjour à toutes et à tous et merci d'être fidèles à l'écoute de l'actualité tchèque en français sur Radio Prague International. Au sommaire de la prochaine demi-heure en cette fin de semaine, tout d'abord le forum GlobSec ou la grande conférence internationale qui traite des questions de sécurité et de défense qui se tient à Prague ces jours-ci. Nous vous proposerons un entretien avec un expert sur notamment l'importance de la tradition industrielle tchèque dans le contexte sécuritaire actuel. Et puis comme chaque vendredi, nous retrouverons la revue de la presse tchèque de la semaine écoulée Pour cette fois, on va y arriver. Airbnb qui est de retour en force dans le centre de Prague, le congrès des Allemands des Sudètes qui se tient à Brno, en Moravie, ou encore Andrej Babiš et le Premier ministre qui voudrait que les Tchèques fassent plus d'enfants. Bref, tout un programme que nous développerons dans la prochaine demi-heure. Mais avant cela, le Flash Info préparé et présenté par Anna Kubišta. Très bonne écoute de Radio Prague International.
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3: À Brno, des représentants des Allemands des Sudètes ont participé jeudi à une cérémonie en mémoire des victimes de la Shoah au niveau du quai numéro 5 de la gare centrale, où partaient les convois de déportation pendant la Seconde Guerre mondiale. L'événement a marqué l'ouverture du festival Meeting Brno, ainsi que du congrès de l'Association des Allemands des Sudètes organisé pour la première fois en Tchéquie. La cérémonie a réuni environ 500 personnes, dont une centaine de manifestants opposés à la venue des descendants des Allemands des Sudètes. Malgré des sifflets et des slogans hostiles, le dirigeant Bernd Posselt a défendu le dialogue européen et condamné le nationalisme. Nick Winton, fils de Nicholas Winton, ainsi que deux enfants Winton sauvés par son père avant-guerre, ont appelé à la réconciliation et à dépasser les haines du passé. Toujours sur ce sujet, dans une déclaration commune publiée ce vendredi, le président tchèque Petr Pavel et le président allemand Frank-Walter Steinmeier ont salué le chemin de réconciliation parcouru par leurs deux pays depuis la Seconde Guerre mondiale. La Tchéquie et l'Allemagne ont, selon eux, accompli un long parcours commun dans un esprit de compréhension mutuelle, de respect et de partenariat. Cette déclaration a été publiée dans le contexte de la tenue, pour la première fois en Tchéquie, de ce congrès de l'Association des Allemands des Sudètes. La Chambre des députés tchèques a toutefois adopté la semaine dernière une motion indiquant que la Chambre basse du Parlement s'opposait à la tenue de ce rassemblement. Le Bundestag a approuvé à l'unanimité le projet de ligne ferroviaire à grande vitesse entre Dresde et Prague, incluant le tunnel des monts métallifères. Ce chantier stratégique, dont les travaux devraient débuter en 2032 pour une mise en service prévue en 2044, réduirait le trajet Prague-Dresde à 1 heure et Prague-Berlin à 2h30. Le projet est soutenu de longue date par le Land de Saxe et par le chancelier allemand Friedrich Merz, qui voit un enjeu majeur pour les infrastructures européennes. La future ligne fera partir d'un corridor reliant Berlin-Prague et Vienne. Son élément central sera un tunnel d'environ 30 km, le plus long d'Europe centrale, destiné à la fois aux trains de voyageurs et aux fret. Le diplomate russe Alexander Zmeïevski, ambassadeur de Russie à Prague depuis 2016, a quitté la Tchéquie après la fin officielle de sa mission le 15 mai. Son départ marque la fin d'une période particulièrement tendue dans les relations tchéco-russes, marquée notamment par l'affaire des explosions de Verbietice attribuées aux services russes, les cyberattaques également attribuées à Moscou et la guerre en Ukraine. L'ambassade russe à Prague sera désormais dirigée par Anna Ponomariova, nommée sur décision de Vladimir Poutine. Dans un message publié sur X, le secrétaire d'État américain Marco Rubio a remercié le Premier ministre tchèque Andrej Babiš ainsi que le personnel médical pragois pour avoir accepté d'accueillir un médecin américain qui pourrait avoir été exposé au virus Ebola au Congo. Le médecin a été transporté par avion à Prague et est maintenu en isolement à l'hôpital universitaire de Bulovka après que l'ambassade des États-Unis a demandé s'il pouvait rester en Tchéquie jusqu'à la fin de la période d'incubation. Selon l'hôpital, cet homme de 46 ans ne présente aucun symptôme. L'épreuve féminine de la Coupe du monde de ski alpin organisée en janvier à Spindlerufmlin s'est soldée par une perte de 24 millions de couronnes selon le site Seznam Sprave. L'événement qui avait accueilli les meilleures skieuses du monde a dépassé son budget initial de 15 millions de couronnes, tandis que les recettes de billetterie ont été inférieure aux attentes. Le président de la Fédération tchèque de ski, David Travnicek, a indiqué que les causes précises du déficit faisaient encore l'objet d'une enquête interne. La Fédération doit désormais décider comment couvrir cette perte. Et puis le journaliste et ancien présentateur de la télévision publique tchèque, Václav Moravec, a lancé sa propre plateforme médiatique appelée Moravec.cz, 2 mois après son départ fracassant de la télévision tchèque. Ce nouveau projet proposera 5 formats hebdomadaires, dont une émission politique dominicale. On termine par un mot de météo. Samedi, jour de fête des Vladimir, un temps estival au programme avec du soleil et des températures moyennes maximales autour de 26 degrés.
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2: Voilà, merci donc Anna. On poursuit notre programme avec désormais un entretien. Ancien secrétaire général adjoint de l'OTAN, où il a été le collègue de l'actuel président tchèque Petr Pavel, et aujourd'hui à la tête de l'Association des industries aérospatiales et de défense européenne. Camille Grand était présent à Prague pour le forum GlobSec. Le forum GlobSec, l'un des principaux rendez-vous européens consacrés aux questions de sécurité, de défense et de technologie. Camille Grand connaît bien l'Europe centrale et ses enjeux stratégiques, notamment car il y possède des origines. Son grand-père était en effet Josef Fischera. Josef Fischera, grande figure de la résistance tchécoslovaque en France, est reconnu juste parmi les questions. Camille Grand, responsable donc de l'Association des industries aérospatiales et de défense européenne, répond aux questions d'Alexis Rosenzweig.
4: Je suis là pour la nouvelle édition du Forum GlobSec, qui est l'un des principaux rendez-vous de la discussion sur les questions de sécurité internationale et de technologie en Europe centrale et en Europe en général.
5: La dernière fois qu'on s'est rencontré ici, à cette même conférence GlobSec, vous étiez dans un autre rôle.
4: Oui, je suis effectivement venu comme secrétaire général adjoint de l'OTAN, puis comme chercheur au Conseil européen des relations internationales, et maintenant comme secrétaire général de l'Association des industriels de l'aéronautique et de la défense européenne. Donc, tout le monde est là, et les industriels, les officiels, les chercheurs, les journalistes, même des journalistes.
5: Qu'est-ce que ça fait comme différence d'être dans ce nouveau rôle qui est le vôtre aujourd'hui ?
4: Pas des différences fondamentales. Je dis à peu près la même chose que ce que je disais avant, donc j'ai pas l'impression de m'être du tout renié. On a une discussion qui est ouverte entre tous ces secteurs, entre les gens de l'industrie, les gens de les militaires, les politiques et les experts pour savoir comment est-ce qu'on fait pour défendre l'Europe dans un contexte qui évolue à très grande vitesse.
5: Comment est-ce qu'on fait et avec quel argent ? L'argent qui est aussi au cœur des industries que votre association représente, l'ASD. Si vous pouvez nous expliquer en quoi consistent ses objectifs principaux.
4: L'ASD représente 98% de l'industrie aéronautique et de défense en Europe. Donc c'est à la fois les très grands noms, Airbus, Saab, Thales, Leonardo, British Aerospace, mais aussi des boîtes qui sont beaucoup plus petites et qui sont là par le biais de leurs associations nationales, tchèques, polonaises, allemandes, françaises ou belges. Notre rôle, c'est d'être la voix de ces industries, à la fois vis-à-vis des institutions européennes à Bruxelles, mais également dans le débat européen plus généralement, pour expliquer à la fois aux décideurs et au public pourquoi ces industries sont importantes et dans le domaine de la défense, pourquoi elles sont importantes pour notre sécurité, et comment est-ce qu'on peut travailler le mieux possible ensemble pour livrer au meilleur prix et dans les meilleurs délais les équipements nécessaires.
5: Quel est le rôle de l'ASD on parle de lobby des industries de défense. Je pense que c'est plus large dans le titre de l'association.
4: C'est aussi l'aéronautique civile, évidemment.
5: C'est d'influer sur les politiques.
4: Je pense que c'est d'informer à la fois les politiques et la population sur les enjeux de ces industries. On a longtemps expliqué qu'on ne pouvait pas rester au top de la technologie, d'avoir les capacités de produire s'il n'y avait pas des investissements de défense suffisants. On est aussi très attentif à la réglementation européenne quand elle est un frein à la production d'équipements de défense et au rôle émergent de l'Union européenne comme un partenaire de l'industrie de défense. Donc il y a vraiment un travail qui est mené là-dessus où on travaille de manière très étroite avec les institutions. C'est pas un lobby, j'ai envie de dire, traditionnel au sens où il y a beaucoup de choses qui se passent de manière très coopérative avec les États, avec les institutions européennes, avec l'OTAN, où on est plus dans le dialogue que dans le lobbying classique. Mais évidemment, on est un acteur de la discussion à Bruxelles et au-delà sur toutes ces questions-là. C'est un peu comme ça qu'on soit notre rôle, que ce soit sur l'avenir de l'industrie aéronautique civile ou que ce soit sur l'industrie de défense.
5: Ce sont parfois, même sur le sol européen, des entreprises qui sont en compétition entre elles. Est-ce que c'est parfois difficile de parler d'une seule voix ?
4: En règle générale, non. Ces grands industriels de la défense sont évidemment en compétition et parfois en compétition féroce sur des marchés. Mais en même temps, ils savent aussi qu'ils vont se retrouver et qu'ils vont être un jour en compétition, le lendemain dans une relation beaucoup plus coopérative où ils vont mener un projet ensemble et le surlendemain dans une relation où ils vont défendre ensemble à Bruxelles ou vis-à-vis du public le fait que l'industrie de défense est en train de monter en puissance, par exemple, est en train d'investir dans des capacités de production, est en train de répondre à la demande de nos forces armées et de nos politiques.
5: C'est au cœur des sujets principaux traités ici au Globsec, l'industrie de la défense pour une défense européenne, avec de plus en plus de voix qui s'élèvent contre l'achat de matériel américain par des pays européens, alors qu'on peut avoir des productions sur le sol européen.
4: Alors effectivement, il y a en Europe des industriels parfaitement capables de répondre à la demande des armées européennes. 98% des technologies de défense sont maîtrisées en Europe. On n'est pas du tout en retard sur ce plan-là. Et donc l'enjeu, c'est pas d'éliminer les fournisseurs américains, c'est d'avoir une situation dans laquelle l'industrie européenne peut répondre aux demandes de nos armées, peut y répondre dans les temps et le plus rapidement possible. On a vu, et le Tchécoslovaque Group a contribué à ça, que par exemple dans le domaine des munitions, on avait un énorme problème en Europe il y a 2 ans. Plus personne n'en parle aujourd'hui. C'est pour dire qu'on a changé complètement d'environnement de ce point de vue-là. Premièrement. Deuxièmement, on doit aussi s'habituer au fait que les États-Unis ne seront pas forcément toujours là pour livrer les équipements. Il y a aujourd'hui plusieurs clients européens qui disent « mais j'ai commandé ça, tel ou tel équipement aux États-Unis, des défenses antimissiles, des missiles, et ils n'arrivent pas ». Pourquoi ? Parce que les États-Unis, peut-être pour des raisons parfaitement légitimes, ont donné la priorité à leurs propres forces ou à d'autres clients au Moyen-Orient ou dans l'Indo-Pacifique. Donc on a ce défi-là pour l'Europe de pouvoir répondre à nos besoins dans un contexte où on est sous une pression très forte et où il y a une demande très forte de nos forces armées.
5: Tchécoslovaque Group, je voulais en arriver là également, un groupe très important dont on parle beaucoup ces derniers mois, avec une introduction en bourse également, quelques polémiques aussi, cette initiative tchèque pour les munitions destinée à l'armée ukrainienne, et donc un groupe qui vous a rejoint, qui a rejoint l'ASD au 1er janvier 2026. Est-ce que la Tchéquie, qui est décrite comme une terre industrielle et avec une tradition dans la fabrication de matériel de défense, continue à produire des choses qui intéressent au niveau européen, au niveau mondial ?
4: Oui, absolument. On voit, et au sein de l'ASD, c'est très intéressant de voir plusieurs acteurs d'Europe centrale, dont le Tchécoslovaque Group, mais aussi PGZ en Pologne, d'autres compagnies de la région, montrer qu'elles sont tout à fait au cœur de cet écosystème européen émergent. Ça s'est fait au départ parfois sur des matériels moins avancés ou moins sophistiqués, mais on voit une montée en gamme de tous ces acteurs qui deviennent aujourd'hui non seulement des partenaires, des sous-traitants, mais des producteurs d'équipements de premier rang qui sont devenus tout à fait essentiels dans un certain nombre de segments. C'est le cas des munitions. On voit qu'ils jouent un rôle aussi important dans l'industrie terrestre et que c'est en train de se globaliser et d'en faire des acteurs tout à fait majeurs du paysage industriel européen, ce qui retrouve une tradition ancienne dans le cas de la Tchéquie ou de la Tchécoslovaquie en l'occurrence, de tradition industrielle dans le domaine des équipements de défense, qui n'a jamais complètement disparu, mais dont là on voit l'importance dans le contexte présent.
5: Est-ce qu'il y a d'autres entreprises d'ici, de Tchéquie, qui sont membres de l'ASD ?
4: Membre direct, non, mais l'association tchèque est un membre absolument. Et on a de gros acteurs présents en République tchèque qui sont des acteurs au sein de l'ASD via l'association tchèque. Je pense à Honeywell, par exemple, qui a une très grosse activité en République tchèque.
5: Dans quelle mesure le fait que vous soyez français est-il important, puisque l'industrie française de la défense a son rôle à jouer, défendu très régulièrement par le président français Emmanuel Macron?
4: Ça joue évidemment un rôle. À l'ASD, l'industrie française est une des industries très fortement représentées par l'intermédiaire du groupe des industries aéronautiques, le GIFAS, la plus grande partie des grandes boîtes françaises dans le domaine de l'aéronautique ou de la défense sont membres de l'ASD. Mais c'est la même chose pour les Britanniques, c'est la même chose pour les Italiens, c'est la même chose pour les Allemands, pour les Espagnols, pour les Suédois ou pour les Tchèques. Donc moi, je me dois d'être le représentant de l'ensemble de ces compagnies dans leur diversité et d'aider parfois à fabriquer du consensus quand chacun arrive avec sa culture nationale, ses préoccupations. Et ça, c'est là que le fait d'avoir une expérience de diplomate peut être parfois utile.
5: Et est-ce que le fait d'avoir des origines tchèques peut s'avérer utile dans le domaine ?
4: Ça me donne quelque chose, je pense, de précieux, qui est le fait d'avoir un grand-père né en Tchéquie et de comprendre la région, d'avoir des racines familiales dans la région, m'aide à comprendre peut-être mieux que d'autres Européens de la partie plus occidentale de l'Europe, les enjeux de cette région, les enjeux de sécurité, les enjeux politiques et la nécessité de considérer, comme disait Kundera, que cette Europe oubliée fait bien partie de l'Europe et qu'on est tous ensemble.
2: Voilà, c'était donc Camille Grand, responsable de l'Association des industries aérospatiales et de défense européenne. Camille Grand répondait aux questions d'Alexis Rosenzweig. Vous êtes toujours à l'écoute de Radio Prague International en français. Comme chaque vendredi, place maintenant à une nouvelle revue de la presse tchèque de la semaine écoulée. Une revue de presse qui s'intéresse au nouveau boom des locations pour les séjours de courte durée à Prague, ou encore à ce qui aurait pu se passer si les Allemands des Sudètes n'avaient pas été exclus de Tchécoslovaquie après la Deuxième Guerre mondiale. Autre thème d'actualité, les chances de réélection du président de la République, Petr Pavel, une nouvelle initiative pour relancer la natalité en Tchéquie, ou encore la fragilisation de la question des droits de l'homme. Cette revue de presse a été préparée et vous est présentée comme chaque semaine par Alena Gebertova et Inès Cuvillier.
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7: Ce qui initialement n'était qu'une idée d'économie collaborative est devenu une affaire très juteuse dans les grandes villes européennes, à Prague y compris. Tel est le constat que dresse Seznam Zprávy. Le site d'actualité explique que les locations de logements pour des séjours de courte durée envahissent à nouveau le centre de la capitale tchèque et que la situation est de plus en plus comparable à celle de grandes villes victimes du tourisme de masse comme Barcelone ou Lisbonne. C'est la raison pour laquelle le ministère du Développement régional prépare une nouvelle forme de réglementation de ce type de location.
8: L'idée principale est d'instaurer un système appelé e-Turista, qui, pour la première fois, permettrait à l'État et aux villes de savoir qui loue ses appartements pour des séjours de courte durée, où exactement et dans quelle mesure. Le projet doit être présenté d'ici fin juin. Or, l'absence de données est précisément l'un des principaux problèmes du système actuel. À l'échelle locale, les autorités ne disposent pas, en effet, aujourd'hui pratiquement d'aucun moyen de contrôle efficace.
7: Ce débat intervient alors qu'Airbnb effectue un retour en force dans le centre de Prague après le ralentissement causé par la pandémie de Covid-19 et surtout à un moment, comme le souligne encore Seznam Zprávy, où Prague figure parmi les capitales en Europe où l'accès au logement est particulièrement compliqué, avec des loyers et des prix de vente qui ne cessent de grimper et des projets de construction très insuffisants pour répondre à la demande sur le marché. En Tchéquie, seuls un peu plus de 3000 nouveaux logements ont été achevés en 2024, soit environ 20% de moins qu'en 2023. En termes d'offres par habitant, le pays se trouve ainsi bien en dessous de la moyenne européenne, ajoute le site.

0: Grâce au quotidien Hospodářské noviny avant de réfléchir à ce qui aurait pu se passer si les Allemands qui vivaient dans les régions limitrophes, dites des Sudètes, n'avaient pas été expulsés de l'ancienne Tchécoslovaquie après la fin de la Seconde Guerre mondiale.
1: Nous pouvons nous bercer d'illusions et imaginer que nous vivrions mieux aujourd'hui si, après la guerre, les Allemands n'avaient pas été transférés ou expulsés, si vous préférez, de Tchécoslovaquie. C'est ce que les médias, surtout, ont voulu faire croire dans les années 1990. Dans cette logique, le transfert aurait été un crime, ou tout du moins, une grossière erreur.
0: Cette idée absurde, selon lui, amène l'auteur à évoquer l'expérience vécue par la Yougoslavie, un pays dans lequel la dictature du communiste Tito a longtemps gelé les conflits ethniques entre Serbes, Croates, Albanais et autres peuples.
1: En Tchécoslovaquie également, les relations entre Tchèques et Allemands après la guerre étaient alourdies par les hectolitres de sang versé. Ici non plus, on ne peut pas exclure l'idée qu'après la chute du communisme, dont le régime aurait préalablement gelé un éventuel conflit ethnique, les relations entre Tchèques et Allemands auraient pu dégénérer, comme cela a été le cas au début des années 1990 dans l'ex-Yougoslavie. Certes, vu d'aujourd'hui, cette expulsion est d'un point de vue moral tout à fait inacceptable. Mais à l'époque, il n'y avait pas d'alternative. Par ailleurs, aucun autre sujet ne bénéficiait d'un tel consensus au sein de la société tchèque.
0: Mais s'opposer à la tenue du congrès des Allemands des Sudètes à Brno, un événement à peu près aussi dangereux que les activités d'une association d'embellissement dans une petite ville, comme l'indique en conclusion Hospodářské noviny, relève sans doute de l'opportunisme ou de la stupidité. Lors de la prochaine élection présidentielle en 2028, l'actuel président tchèque Petr Pavel sera imbattable, selon un chroniqueur du magazine Reflex. Il explique pourquoi, à ses yeux.
1: Lors de la dernière présidentielle, Petr Pavel a reporté l'élection avec une avance considérable d'environ 1 million de voix. Il a obtenu l'un des mandats les plus forts de l'histoire politique tchèque. En tant que président, Pavel a parfois flirté avec les limites de la Constitution, voire les a dépassées. Si ses gestes semblent plaire à la majorité de ses électeurs, l'essentiel de sa popularité réside toutefois ailleurs, dans quelque chose d'un peu différent. Plus peut-être que quiconque d'autre dans le pays, Petr Pavel a tout simplement l'allure d'un président. Ce n'est pas là un compliment, mais une évaluation de ses avantages concurrentiels par rapport aux autres candidats. Avec son apparence à la Masaryk et son attitude posée, voire ennuyeuse pour certains, il répond tout simplement le mieux à l'image que la plupart des Tchèques se font d'un président, d'un point de vue purement visuel.
0: Petr Pavel est un homme politique libéral qui prône par exemple le mariage pour tous, favorable aussi à l'adoption de l'euro. Comme l'ajoute le chroniqueur de Reflex, c'est d'ailleurs la raison pour laquelle une partie de ses électeurs ne partage pas toutes ses positions. Une réalité qui n'est toutefois pas très importante pour le chef de l'État, puisqu'il ne dispose pas d'un grand pouvoir de décision sur ces questions, et que les lois qui seront adoptées pour y répondre dépendront toujours d'abord du gouvernement en place et de la composition du Parlement. Pour toutes ces raisons, et s'il ne commet pas d'erreurs vraiment graves, personne ne sera en mesure de battre Petr Pavel, conclut l'auteur. Le Premier ministre Andrej Babiš a sollicité différents experts pour analyser sous tous ses angles les raisons pour lesquelles si peu d'enfants naissent en Tchéquie ces dernières années et envisager des solutions. Selon l'hebdomadaire Respect, le chef du gouvernement a rejoint ainsi les rangs des dirigeants occidentaux qui s'efforcent, sans grand effet jusqu'à présent, d'inverser la tendance à cette chute vertigineuse de la natalité.
1: À l'issue de la conférence, le leader du mouvement ANO a déclaré qu'il entendait continuer à se consacrer à ce sujet, sans toutefois s'engager sur aucune des propositions concrètes qui ont été formulées. Andrej Babiš a simplement promis de faire évaluer leur impact. La prudence est de mise. La question de fonder ou non une famille relève tellement

0: de l'intime que les politiciens marchent sur des œufs, le président français Emmanuel Macron en sait quelque chose après avoir tenté de miser sur la sensibilisation.
1: Femme d'affaires et fondatrice de l'Institut Solvo, un laboratoire d'idées qui s'efforce de développer le potentiel de la société, Ivana Tekach a formulé 10 changements structurels envisageables. Le problème, toujours selon Respect, c'est que plusieurs de ces propositions ressemblent à des sanctions. Par exemple, elle propose que les personnes sans enfants ne bénéficient plus du droit à une retraite anticipée et versent des cotisations sociales plus élevées. Le magazine admet que même si le décalogue de Solvo ne soulage absolument pas la question du logement inabordable pour beaucoup, il contient néanmoins des points qui méritent d'être retenus, comme ceux qui préconisent de créer des crèches et des jardins d'enfants dans les universités et d'assouplir les études supérieures en donnant la possibilité de les étaler par étapes sur une plus longue période. Le gouvernement d'Andrej Babiš s'inscrira dans l'histoire politique tchèque comme celui qui a anéanti, au moins pour les prochaines années, le dossier des droits de l'homme. Tel est l'avertissement lancé par le quotidien Deník N, en lien avec le fait qu'à compter de juillet prochain, le département en charge des droits de l'homme et de la protection des minorités disparaîtra du bureau du gouvernement. Une démarche qui prouve que les dirigeants de la coalition gouvernementale non seulement ne considèrent pas les droits de l'homme comme une priorité, mais ont décidé de limiter le traitement de thèmes tels que l'exclusion sociale, les droits des enfants, le système pénitentiaire, la prise en charge en institution, la santé mentale ou les droits des personnes handicapées.
0: Bien que cette mesure puisse ne sembler être qu'une simple formalité, car les différentes sections du département supprimées seront transférées vers les ministères, ce n'est pas le cas. Le problème de la dernière décision du gouvernement réside non seulement dans la fragmentation de ce dossier important, mais aussi dans le vide de ce contenu factuel. De même, on ne sait toujours pas si le poste de médiateur pour les droits de l'homme sera maintenu. Une seule chose est sûre, il faudra du temps pour que le dossier des droits de l'homme se remette de cette mesure.
2: Voilà, c'est ainsi que s'achève pour ce vendredi le programme préparé par l'équipe de la rédaction francophone de Radio Prague International. On ne la fait pas plus longue, le temps manque. Merci toutefois de votre attention, merci également de votre fidélité à nos émissions et à très bientôt avec de nouveau l'actualité tchèque dans vos oreilles. Ahoy.

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2: Dobrý den, bonjour à toutes et à tous et merci d'être fidèles à l'écoute de l'actualité tchèque en français sur Radio Prague International. Au sommaire de la prochaine demi-heure en cette fin de semaine, tout d'abord le forum GlobSec ou la grande conférence internationale qui traite des questions de sécurité et de défense qui se tient à Prague ces jours-ci. Nous vous proposerons un entretien avec un expert sur notamment l'importance de la tradition industrielle tchèque dans le contexte sécuritaire actuel. Et puis comme chaque vendredi, nous retrouverons la revue de la presse tchèque de la semaine écoulée pour cette fois, on va y arriver. Airbnb qui est de retour en force dans le centre de Prague, le congrès des Allemands des Sudètes qui se tient à Brno, en Moravie, ou encore Andrej Babiš et le Premier ministre qui voudrait que les Tchèques fassent plus d'enfants. Bref, tout un programme que nous développerons dans la prochaine demi-heure. Mais avant cela, le Flash Info préparé et présenté par Anna Kubišta. Très bonne écoute de Radio Prague International.
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3: À Brno, des représentants des Allemands des Sudètes ont participé jeudi à une cérémonie en mémoire des victimes de la Shoah au niveau du quai numéro 5 de la gare centrale, d'où partaient les convois de déportation pendant la Seconde Guerre mondiale. L'événement a marqué l'ouverture du festival Meeting Brno, ainsi que du congrès de l'Association des Allemands des Sudètes organisé pour la première fois en Tchéquie. La cérémonie a réuni environ 500 personnes, dont une centaine de manifestants opposés à la venue des descendants des Allemands des Sudètes. Malgré des sifflets et des slogans hostiles, le dirigeant Bernd Posselt a défendu le dialogue européen et condamné le nationalisme. Nick Winton, fils de Nicholas Winton, ainsi que deux enfants Winton sauvés par son père avant-guerre, ont appelé à la réconciliation et à dépasser les haines du passé. Toujours sur ce sujet, dans une déclaration commune publiée ce vendredi, le président tchèque Petr Pavel et le président allemand Frank-Walter Steinmeier ont salué le chemin de réconciliation parcouru par leurs deux pays depuis la Seconde Guerre mondiale. La Tchéquie et l'Allemagne ont, selon eux, accompli un long parcours commun dans un esprit de compréhension mutuelle, de respect et de partenariat. Cette déclaration a été publiée dans le contexte de la tenue, pour la première fois en Tchéquie, de ce congrès de l'Association des Allemands des Sudètes. La Chambre des députés tchèques a toutefois adopté la semaine dernière une motion indiquant que la Chambre basse du Parlement s'opposait à la tenue de ce rassemblement. Le Bundestag a approuvé à l'unanimité le projet de ligne ferroviaire à grande vitesse entre Dresde et Prague, incluant le tunnel des monts métallifères. Ce chantier stratégique, dont les travaux devraient débuter en 2032 pour une mise en service prévue en 2044, réduirait le trajet Prague-Dresde à 1h et Prague-Berlin à 2h30. Le projet est soutenu de longue date par le Land de Saxe et par le chancelier allemand Friedrich Merz, qui voit un enjeu majeur pour les infrastructures européennes. La future ligne fera partir d'un corridor reliant Berlin-Prague et Vienne. Son élément central sera un tunnel d'environ 30 km, le plus long d'Europe centrale, destiné à la fois aux trains de voyageurs et aux fret. Le diplomate russe Alexander Zmeïevski, ambassadeur de Russie à Prague depuis 2016, a quitté la Tchéquie après la fin officielle de sa mission le 15 mai. Son départ marque la fin d'une période particulièrement tendue dans les relations tchéco-russes, marquée notamment par l'affaire des explosions de Verbietice attribuées aux services russes, les cyberattaques également attribuées à Moscou et la guerre en Ukraine. L'ambassade russe à Prague sera désormais dirigée par Anna Ponomariova, nommée sur décision de Vladimir Poutine. Dans un message publié sur X, le secrétaire d'État américain Marco Rubio a remercié le Premier ministre tchèque Andrej Babiš ainsi que le personnel médical pragois pour avoir accepté d'accueillir un médecin américain qui pourrait avoir été exposé au virus Ebola au Congo. Le médecin a été transporté par avion à Prague et est maintenu en isolement à l'hôpital universitaire de Bulovka après que l'ambassade des États-Unis a demandé s'il pouvait rester en Tchéquie jusqu'à la fin de la période d'incubation. Selon l'hôpital, cet homme de 46 ans ne présente aucun symptôme. L'épreuve féminine de la Coupe du monde de ski alpin organisée en janvier à Spindlerhofmlin s'est soldée par une perte de 24 millions de couronnes selon le site Seznam Sprave. L'événement qui avait accueilli les meilleures skieuses du monde a dépassé son budget initial de 15 millions de couronnes, tandis que les recettes de billetterie ont été inférieures aux attentes. Le président de la Fédération tchèque de ski, David Travnicek, a indiqué que les causes précises du déficit faisaient encore l'objet d'une enquête interne. La fédération doit désormais décider comment couvrir cette perte. Et puis le journaliste et ancien présentateur de la télévision publique tchèque Václav Moravec a lancé sa propre plateforme médiatique appelée Moravec.cz 2 mois après son départ fracassant de la télévision tchèque. Ce nouveau projet proposera 5 formats hebdomadaires, dont une émission politique dominicale. On termine par un mot de météo. Samedi, jour de fête des Vladimir, un temps estival au programme avec du soleil et des températures moyennes maximales autour de 26 degrés.
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2: Voilà, merci donc Anna. On poursuit notre programme avec désormais un entretien. Ancien secrétaire général adjoint de l'OTAN, où il a été le collègue de l'actuel président tchèque Petr Pavel, et aujourd'hui à la tête de l'Association des industries aérospatiales et de défense européenne. Camille Grand était présent à Prague pour le forum GlobSec. Le forum GlobSec, l'un des principaux rendez-vous européens consacrés aux questions de sécurité, de défense et de technologie. Camille Grand connaît bien l'Europe centrale et ses enjeux stratégiques, notamment car il y possède des origines. Son grand-père était en effet Josef Fischera. Josef Fischera, grande figure de la résistance tchécoslovaque en France, est reconnu juste parmi les questions. Camille Grand, responsable donc de l'Association des industries aérospatiales et de défense européenne, répond aux questions d'Alexis Rosenzweig.
4: Je suis là pour la nouvelle édition du Forum GlobSec, qui est l'un des principaux rendez-vous de la discussion sur les questions de sécurité internationale et de technologie en Europe centrale et en Europe en général.
5: La dernière fois qu'on s'est rencontré ici, à cette même conférence GlobSec, vous étiez dans un autre rôle.
4: Oui, je suis effectivement venu comme secrétaire général adjoint de l'OTAN, puis comme chercheur au Conseil européen des relations internationales, et maintenant comme secrétaire général de l'Association des industriels de l'aéronautique et de la défense européenne. Donc, tout le monde est là, et les industriels, les officiels, les chercheurs, les journalistes, même des journalistes.
5: Qu'est-ce que ça fait comme différence d'être dans ce nouveau rôle qui est le vôtre aujourd'hui ?
4: Pas des différences fondamentales. Je dis à peu près la même chose que ce que je disais avant, donc j'ai pas l'impression de m'être du tout renié. On a une discussion qui est ouverte entre tous ces secteurs, entre les gens de l'industrie, les gens de les militaires, les politiques et les experts pour savoir comment est-ce qu'on fait pour défendre l'Europe dans un contexte qui évolue à très grande vitesse.
5: Comment est-ce qu'on fait et avec quel argent ? L'argent qui est aussi au cœur des industries que votre association représente, l'ASD. Si vous pouvez nous expliquer en quoi consistent ses objectifs principaux.
4: L'ASD représente 98% de l'industrie aéronautique et de défense en Europe. Donc c'est à la fois les très grands noms, Airbus, Saab, Thales, Leonardo, British Aerospace, mais aussi des boîtes qui sont beaucoup plus petites et qui sont là par le biais de leurs associations nationales, tchèques, polonaises, allemandes, françaises ou belges. Notre rôle, c'est d'être la voix de ces industries, à la fois vis-à-vis des institutions européennes à Bruxelles, mais également dans le débat européen plus généralement, pour expliquer à la fois aux décideurs et au public pourquoi ces industries sont importantes et dans le domaine de la défense, pourquoi elles sont importantes pour notre sécurité, et comment est-ce qu'on peut travailler le mieux possible ensemble pour livrer au meilleur prix et dans les meilleurs délais les équipements nécessaires.
5: Quel est le rôle de l'ASD on parle de lobby des industries de défense. Je pense que c'est plus large dans le titre de l'association.
4: C'est aussi l'aéronautique civile, évidemment.
5: C'est d'influer sur les politiques.
4: Je pense que c'est d'informer à la fois les politiques et la population sur les enjeux de ces industries. On a longtemps expliqué qu'on ne pouvait pas rester au top de la technologie, d'avoir les capacités de produire s'il n'y avait pas des investissements de défense suffisants. On est aussi très attentif à la réglementation européenne quand elle est un frein à la production d'équipements de défense et au rôle émergent de l'Union européenne comme un partenaire de l'industrie de défense. Donc il y a vraiment un travail qui est mené là-dessus, où on travaille de manière très étroite avec les institutions. C'est pas un lobby, j'ai envie de dire, traditionnel, au sens où il y a beaucoup de choses qui se passent de manière très coopérative avec les États, avec les institutions européennes, avec l'OTAN, où on est plus dans le dialogue que dans le lobbying classique. Mais évidemment, on est un acteur de la discussion à Bruxelles et au-delà sur toutes ces questions-là. C'est un peu comme ça qu'on soit notre rôle, que ce soit sur l'avenir de l'industrie aéronautique civile ou que ce soit sur l'industrie de défense.
5: Ce sont parfois, même sur le sol européen, des entreprises qui sont en compétition entre elles. Est-ce que c'est parfois difficile de parler d'une seule voix ?
4: En règle générale, non. Ces grands industriels de la défense sont évidemment en compétition et parfois en compétition féroce sur des marchés. Mais en même temps, ils savent aussi qu'ils vont se retrouver et qu'ils vont être un jour en compétition, le lendemain dans une relation beaucoup plus coopérative où ils vont mener un projet ensemble, et le surlendemain dans une relation où ils vont défendre ensemble à Bruxelles ou vis-à-vis du public le fait que l'industrie de défense est en train de monter en puissance, par exemple, est en train d'investir dans des capacités de production, est en train de répondre à la demande de nos forces armées et de nos politiques.
5: C'est au cœur des sujets principaux traités ici au Globsec, l'industrie de la défense pour une défense européenne, avec de plus en plus de voix qui s'élèvent contre l'achat de matériel américain par des pays européens, alors qu'on peut avoir des productions sur le sol européen.
4: Alors effectivement, il y a en Europe des industriels parfaitement capables de répondre à la demande des armées européennes. 98% des technologies de défense sont maîtrisées en Europe. On n'est pas du tout en retard sur ce plan-là. Et donc l'enjeu, c'est pas d'éliminer les fournisseurs américains, c'est d'avoir une situation dans laquelle l'industrie européenne peut répondre aux demandes de nos armées, peut y répondre dans les temps et le plus rapidement possible. On a vu, et le Tchécoslovaque Group a contribué à ça, que par exemple dans le domaine des munitions, on avait un énorme problème en Europe il y a 2 ans. Plus personne n'en parle aujourd'hui. C'est pour dire qu'on a changé complètement d'environnement de ce point de vue-là. Premièrement. Deuxièmement, on doit aussi s'habituer au fait que les États-Unis ne seront pas forcément toujours là pour livrer les équipements. Il y a aujourd'hui plusieurs clients européens qui disent « mais j'ai commandé ça, tel ou tel équipement aux États-Unis, des défenses antimissiles, des missiles, et ils n'arrivent pas ». Pourquoi ? Parce que les États-Unis, peut-être pour des raisons parfaitement légitimes, ont donné la priorité à leurs propres forces ou à d'autres clients au Moyen-Orient ou dans l'Indo-Pacifique. Donc on a ce défi-là pour l'Europe de pouvoir répondre à nos besoins dans un contexte où on est sous une pression très forte et où il y a une demande très forte de nos forces armées.
5: Tchécoslovaque Group, je voulais en arriver là également, un groupe très important dont on parle beaucoup ces derniers mois, avec une introduction en bourse également, quelques polémiques aussi, cette initiative tchèque pour les munitions destinée à l'armée ukrainienne, et donc un groupe qui vous a rejoint, qui a rejoint l'ASD au 1er janvier 2026. Est-ce que la Tchéquie, qui est décrite comme une terre industrielle et avec une tradition dans la fabrication de matériel de défense, continue à produire des choses qui intéressent au niveau européen, au niveau mondial ?
4: Oui, absolument. On voit, et au sein de l'ASD, c'est très intéressant de voir plusieurs acteurs d'Europe centrale, dont le Tchécoslovaque Group, mais aussi PGZ en Pologne, d'autres compagnies de la région, montrer qu'elles sont tout à fait au cœur de cet écosystème européen émergent. Ça s'est fait au départ parfois sur des matériels moins avancés ou moins sophistiqués, mais on voit une montée en gamme de tous ces acteurs qui deviennent aujourd'hui non seulement des partenaires, des sous-traitants, mais des producteurs d'équipements de premier rang et qui sont devenus tout à fait essentiels dans un certain nombre de segments. C'est le cas des munitions. On voit qu'ils jouent un rôle aussi important dans l'industrie terrestre et que c'est en train de se globaliser et d'en faire des acteurs tout à fait majeurs du paysage industriel européen, ce qui retrouve une tradition ancienne dans le cas de la Tchéquie ou de la Tchécoslovaquie en l'occurrence, de tradition industrielle dans le domaine des équipements de défense, qui n'a jamais complètement disparu, mais dont là on voit l'importance dans le contexte présent.
5: Est-ce qu'il y a d'autres entreprises d'ici, de Tchéquie, qui sont membres de l'ASD ?
4: Membre direct, non, mais l'association tchèque est un membre absolument. Et on a de gros acteurs présents en République tchèque qui sont des acteurs au sein de l'ASD via l'association tchèque. Je pense à Honeywell, par exemple, qui a une très grosse activité en République tchèque.
5: Dans quelle mesure le fait que vous soyez français est-il important, puisque l'industrie française de la défense a son rôle à jouer, défendu très régulièrement par le président français Emmanuel Macron?
4: Ça joue évidemment un rôle. À l'ASD, l'industrie française est une des industries très fortement représentées par l'intermédiaire du groupe des industries aéronautiques, le GIFAS, mais la plus grande partie des grandes boîtes françaises dans le domaine de l'aéronautique ou de la défense sont membres de l'ASD. Mais c'est la même chose pour les Britanniques, c'est la même chose pour les Italiens, c'est la même chose pour les Allemands, pour les Espagnols, pour les Suédois ou pour les Tchèques. Donc moi, je me dois d'être le représentant de l'ensemble de ces compagnies dans leur diversité et d'aider parfois à fabriquer du consensus quand chacun arrive avec sa culture nationale, ses préoccupations. Et ça, c'est là que le fait d'avoir une expérience de diplomate peut être parfois utile.
5: Et est-ce que le fait d'avoir des origines tchèques peut s'avérer utile dans le domaine ?
4: Ça me donne quelque chose, je pense, de précieux, qui est le fait d'avoir un grand-père né en Tchéquie et de comprendre la région, d'avoir des racines familiales dans la région, m'aide à comprendre peut-être mieux que d'autres Européens de la partie plus occidentale de l'Europe, les enjeux de cette région, les enjeux de sécurité, les enjeux politiques et la nécessité de considérer, comme disait Kundera, que cette Europe oubliée fait bien partie de l'Europe et qu'on est tous ensemble.
2: Voilà, c'était donc Camille Grand, responsable de l'Association des industries aérospatiales et de défense européenne. Camille Grand répondait aux questions d'Alexis Rosenzweig. 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Comme chaque vendredi, place maintenant à une nouvelle revue de la presse tchèque de la semaine écoulée. Une revue de presse qui s'intéresse au nouveau boom des locations pour les séjours de courte durée à Prague, ou encore à ce qui aurait pu se passer si les Allemands des Sudètes n'avaient pas été exclus de Tchécoslovaquie après la Deuxième Guerre mondiale. Autre thème d'actualité, les chances de réélection du président de la République, Petr Pavel, une nouvelle initiative pour relancer la natalité en Tchéquie, ou encore la fragilisation de la question des droits de l'homme. Cette revue de presse a été préparée et vous est présentée, comme chaque semaine, par Alena Gebertova et Inès Cuvillier.
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7: Ce qui initialement n'était qu'une idée d'économie collaborative est devenu une affaire très juteuse dans les grandes villes européennes, à Prague y compris. Tel est le constat que dresse Seznam Zprávy. Le site d'actualité explique que les locations de logements pour des séjours de courte durée envahissent à nouveau le centre de la capitale tchèque et que la situation est de plus en plus comparable à celle de grandes villes victimes du tourisme de masse comme Barcelone ou Lisbonne. C'est la raison pour laquelle le ministère du Développement régional prépare une nouvelle forme de réglementation de ce type de location.
8: L'idée principale est d'instaurer un système appelé e-Turista, qui, pour la première fois, permettrait à l'État et aux villes de savoir qui loue ses appartements pour des séjours de courte durée, où exactement et dans quelle mesure. Le projet doit être présenté d'ici fin juin. Or, l'absence de données est précisément l'un des principaux problèmes du système actuel. À l'échelle locale, les autorités ne disposent pas, en effet, aujourd'hui pratiquement d'aucun moyen de contrôle efficace.
7: Ce débat intervient alors qu'Airbnb effectue un retour en force dans le centre de Prague après le ralentissement causé par la pandémie de Covid-19 et surtout à un moment, comme le souligne encore Seznam Zprávy, où Prague figure parmi les capitales en Europe où l'accès au logement est particulièrement compliqué, avec des loyers et des prix de vente qui ne cessent de grimper et des projets de construction très insuffisants pour répondre à la demande sur le marché. En Tchéquie, seuls un peu plus de 3000 nouveaux logements ont été achevés en 2024, soit environ 20% de moins qu'en 2023. En termes d'offres par habitant, le pays se trouve ainsi bien en dessous de la moyenne européenne, ajoute le site.

se préoccupe pas de l'absurde système des examens d'entrée dans les écoles secondaires, on ne discute pas non plus de comment faire en sorte que le plus de moyens financiers possibles puissent être consacrés à l'éducation et à la science, de manière à faire partie des pays les plus prospères au monde, comme nos dirigeants politiques ne cessent de le clamer. Au lieu de cela, on se querelle autour du congrès des Allemands des Sudètes qui se tient à Brno, sujet qui domine la scène politique tchèque. Tel est le constat que dresse le quotidien Hospodářské noviny avant de réfléchir à ce qui aurait pu se passer si les Allemands qui vivaient dans les régions limitrophes, dites des Sudètes, n'avaient pas été expulsés de l'ancienne Tchécoslovaquie après la fin de la Seconde Guerre mondiale.

0: et autres peuples.
1: En Tchécoslovaquie également, les relations entre Tchèques et Allemands après la guerre étaient alourdies par les hectolitres de sang versé. Ici non plus, on ne peut pas exclure l'idée qu'après la chute du communisme, dont le régime aurait préalablement gelé un éventuel conflit ethnique, les relations entre Tchèques et Allemands auraient pu dégénérer, comme cela a été le cas au début des années 1990 dans l'ex-Yougoslavie. Certes, vu d'aujourd'hui, cette expulsion est d'un point de vue moral tout à fait inacceptable. Mais à l'époque, il n'y avait pas d'alternative. Par ailleurs, aucun autre sujet ne bénéficiait d'un tel consensus au sein de la société tchèque.
0: Mais s'opposer à la tenue du congrès des Allemands des Sudètes à Brno, un événement à peu près aussi dangereux que les activités d'une association d'embellissement dans une petite ville, comme l'indique en conclusion Hospodářské noviny, relève sans doute de l'opportunisme ou de la stupidité. Lors de la prochaine élection présidentielle en 2028, l'actuel président tchèque Petr Pavel sera imbattable, selon un chroniqueur du magazine Reflex. Il explique pourquoi, à ses yeux.
1: Lors de la dernière présidentielle, Petr Pavel a reporté l'élection avec une avance considérable d'environ 1 million de voix. Il a obtenu l'un des mandats les plus forts de l'histoire politique tchèque. En tant que président, Pavel a parfois flirté avec les limites de la Constitution, voire les a dépassées. Si ses gestes semblent plaire à la majorité de ses électeurs, l'essentiel de sa popularité réside toutefois ailleurs, dans quelque chose d'un peu différent. Plus peut-être que quiconque d'autre dans le pays, Petr Pavel a tout simplement l'allure d'un président. Ce n'est pas là un compliment, mais une évaluation de ses avantages concurrentiels par rapport aux autres candidats. Avec son apparence à la Masaryk et son attitude posée, voire ennuyeuse pour certains, il répond tout simplement le mieux à l'image que la plupart des Tchèques se font d'un président, d'un point de vue purement visuel.
0: Petr Pavel est un homme politique libéral qui prône par exemple le mariage pour tous, favorable aussi à l'adoption de l'euro. Comme l'ajoute le chroniqueur de Reflex, c'est d'ailleurs la raison pour laquelle une partie de ses électeurs ne partage pas toutes ses positions. Une réalité qui n'est toutefois pas très importante pour le chef de l'État, puisqu'il ne dispose pas d'un grand pouvoir de décision sur ces questions, et que les lois qui seront adoptées pour y répondre dépendront toujours d'abord du gouvernement en place et de la composition du Parlement. Pour toutes ces raisons, et s'il ne commet pas d'erreurs vraiment graves, personne ne sera en mesure de battre Petr Pavel, conclut l'auteur. Le Premier ministre Andrej Babiš a sollicité différents experts pour analyser sous tous ses angles les raisons pour lesquelles si peu d'enfants naissent en Tchéquie ces dernières années et envisager des solutions. Selon l'hebdomadaire Respect, le chef du gouvernement a rejoint ainsi les rangs des dirigeants occidentaux qui s'efforcent sans grand effet jusqu'à présent d'inverser la tendance à cette chute vertigineuse de la natalité.
1: À l'issue de la conférence, le leader du mouvement ANO a déclaré qu'il entendait continuer à se consacrer à ce sujet, sans toutefois s'engager sur aucune des propositions concrètes qui ont été formulées. Andrej Babiš a simplement promis de faire évaluer leur impact. La prudence est de mise. La question de fonder ou non une famille relève tellement de l'intime que les politiciens marchent sur des œufs. Le président français Emmanuel Macron en sait quelque chose après avoir tenté de miser sur la sensibilisation.
0: Femme d'affaires et fondatrice de l'Institut Solvo, un laboratoire d'idées qui s'efforce de développer le potentiel de la société, Ivana Tekač a formulé 10 changements structurels envisageables. Le problème, toujours selon Respect, c'est que plusieurs de ces propositions ressemblent à des sanctions. Par exemple, elle propose que les personnes sans enfants ne bénéficient plus du droit à une retraite anticipée et versent des cotisations sociales plus élevées. Le magazine admet que même si le décalogue de Solvay ne soulage absolument pas la question du logement inabordable pour beaucoup, il contient néanmoins des points qui méritent d'être

0: retenu, comme ceux qui préconisent de créer des crèches et des jardins d'enfants dans les universités et d'assouplir les études supérieures en donnant la possibilité de les étaler par étapes sur une plus longue période. Le gouvernement d'Andrej Babiš s'inscrira dans l'histoire politique tchèque comme celui qui a anéanti, au moins pour les prochaines années, le dossier des droits de l'homme. Tel est l'avertissement lancé par le quotidien Deník N, en lien avec le fait qu'à compter de juillet prochain, le département en charge des droits de l'homme et de la protection des minorités disparaîtra du bureau du gouvernement. Une démarche qui prouve que les dirigeants de la coalition gouvernementale non seulement ne considèrent pas les droits de l'homme comme une priorité, mais ont décidé de limiter le traitement de thèmes tels que l'exclusion sociale, les droits des enfants, le système pénitentiaire, la prise en charge en institution, la santé mentale ou les droits des personnes handicapées.
1: Bien que cette mesure puisse ne sembler être qu'une simple formalité, car les différentes sections du département supprimées seront transférées vers les ministères, ce n'est pas le cas. Le problème de la dernière décision du gouvernement réside non seulement dans la fragmentation de ce dossier important, mais aussi dans le vide de ce contenu factuel. De même, on ne sait toujours pas si le poste de médiateur pour les droits de l'homme sera maintenu. Une seule chose est sûre, il faudra du temps pour que le dossier des droits de l'homme se remette de cette mesure.
2: Voilà, c'est ainsi que s'achève pour ce vendredi le programme préparé par l'équipe de la rédaction francophone de Radio Prague International. On ne la fait pas plus longue, le temps manque. Merci toutefois de votre attention, merci également de votre fidélité à nos émissions et à très bientôt avec de nouveau l'actualité tchèque dans vos oreilles. Ahoy.

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2: Dobrý den, bonjour à toutes et à tous et merci d'être fidèles à l'écoute de l'actualité tchèque en français sur Radio Prague International. Au sommaire de la prochaine demi-heure en cette fin de semaine, tout d'abord le forum GlobSec ou la grande conférence internationale qui traite des questions de sécurité et de défense qui se tient à Prague ces jours-ci. Nous vous proposerons un entretien avec un expert sur notamment l'importance de la tradition industrielle tchèque dans le contexte sécuritaire actuel. Et puis comme chaque vendredi, nous retrouverons la revue de la presse tchèque de la semaine écoulée pour cette fois, on va y arriver. Airbnb qui est de retour en force dans le centre de Prague. Le congrès des Allemands des Sudètes qui se tient à Brno, en Moravie. Ou encore Andrei Babiš et le Premier ministre qui voudrait que les Tchèques fassent plus d'enfants. Bref, tout un programme que nous développerons dans la prochaine demi-heure. Mais avant cela, le Flash Info préparé et présenté par Anna Kubišta. Très bonne écoute de Radio Prague International.
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3: À Brno, des représentants des Allemands des Sudètes ont participé jeudi à une cérémonie en mémoire des victimes de la Shoah au niveau du quai numéro 5 de la gare centrale d'où partaient les convois de déportation pendant la Seconde Guerre mondiale. L'événement a marqué l'ouverture du festival Meeting Brno ainsi que du congrès de l'Association des Allemands des Sudètes organisé pour la première fois en Tchéquie. La cérémonie a réuni environ 500 personnes, dont une centaine de manifestants opposés à la venue des descendants des Allemands des Sudètes. Malgré des sifflets et des slogans hostiles, le dirigeant Bernd Posselt a défendu le dialogue européen et condamner le nationalisme. Nick Winton, fils de Nicholas Winton, ainsi que deux enfants Winton sauvés par son père avant-guerre, ont appelé à la réconciliation et à dépasser les haines du passé. Toujours sur ce sujet, dans une déclaration commune publiée ce vendredi, le président tchèque Petr Pavel et le président allemand Frank-Walter Steinmeier ont salué le chemin de réconciliation parcouru par leurs deux pays depuis la Seconde Guerre mondiale. La Tchéquie et l'Allemagne ont, selon eux, accompli un long parcours commun dans un esprit de compréhension mutuelle, de respect et de partenariat. Cette déclaration a été publiée dans le contexte de la tenue pour la première fois en Tchéquie de ce congrès de l'Association des Allemands des Sudètes. La Chambre des députés tchèques a toutefois adopté la semaine dernière une motion indiquant que la Chambre base du Parlement s'opposait à la tenue de ce rassemblement. Le Bundestag a approuvé à l'unanimité le projet de ligne ferroviaire à grande vitesse entre Dresde et Prague, incluant le tunnel des monts métallifères. Ce chantier stratégique, dont les travaux devraient débuter en 2032 pour une mise en service prévue en 2044, réduirait le trajet Prague-Dresde à 1h et Prague-Berlin à 2h30. Le projet est soutenu de longue date par le Land de Saxe et par le chancelier allemand Friedrich Merz, qui voit un enjeu majeur pour les infrastructures européennes. La future ligne fera partir d'un corridor reliant Berlin-Prague et Vienne. Son élément central sera un tunnel d'environ 30 km, le plus long d'Europe centrale, destiné à la fois aux trains de voyageurs et aux fret. Le diplomate russe Alexander Zmeïevski, ambassadeur de Russie à Prague depuis 2016, a quitté la Tchéquie après la fin officielle de sa mission le 15 mai. Son départ marque la fin d'une période particulièrement tendue dans les relations tchéco-russes, marquée notamment par l'affaire des explosions de Verbiekice attribuées aux services russes, les cyberattaques également attribuées à Moscou et la guerre en Ukraine. L'ambassade russe à Prague sera désormais dirigée par Anna Ponomariova, nommée sur décision de Vladimir Poutine. Dans un message publié sur X, le secrétaire d'État américain Marco Rubio a remercié le Premier ministre tchèque Andrei Babiš ainsi que le personnel médical pragois pour avoir accepté d'accueillir un médecin américain qui pourrait avoir été exposé au virus Ebola au Congo. Le médecin a été transporté par avion à Prague et est maintenu en isolement à l'hôpital universitaire de Bulovka après que l'ambassade des États-Unis a demandé s'il pouvait rester en Tchéquie jusqu'à la fin de la période d'incubation. Selon l'hôpital, cet homme de 46 ans ne présente aucun symptôme. L'épreuve féminine de la Coupe du monde de ski alpin organisée en janvier à Spindlerhofen s'est soldée par une perte de 24 millions de couronnes selon le site Seznam Sprave. L'événement qui avait accueilli les meilleures skieuses du monde a dépassé son budget initial de 15 millions de couronnes tandis que les recettes de billetterie ont été inférieur aux attentes. Le président de la Fédération tchèque de ski, David Travnicek, a indiqué que les causes précises du déficit faisaient encore l'objet d'une enquête interne. La Fédération doit désormais décider comment couvrir cette perte. Et puis le journaliste et ancien présentateur de la télévision publique tchèque Václav Moravec a lancé sa propre plateforme médiatique appelée Moravec.cz 2 mois après son départ fracassant de la télévision tchèque. Ce nouveau projet proposera 5 formats hebdomadaires, dont une émission politique dominicale. On termine par un mot de météo. Samedi, jour de fête des Vladimir, un temps estival au programme avec du soleil et des températures moyennes maximales autour de 26 degrés.
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2: Voilà, merci donc Anna. On poursuit notre programme avec désormais un entretien ancien secrétaire général adjoint de l'OTAN, où il a été le collègue de l'actuel président tchèque Petr Pavel et aujourd'hui à la tête de l'Association des industries aérospatiales et de défense européenne. Camille Grand était présent à Prague pour le forum GlobSec. Le forum GlobSec, l'un des principaux rendez-vous européens consacrés aux questions de sécurité, de défense et de technologie. Camille Grand connaît bien l'Europe centrale et ses enjeux stratégiques, notamment car il y possède des origines. Son grand-père était en effet Josef Fischera, grande figure de la résistance tchécoslovaque en France et reconnu juste parmi les questions. Camille Grand, responsable donc de l'Association des industries aérospatiales et de défense européenne, répond aux questions d'Alexis Rosenzweig.
4: Je suis là pour la nouvelle édition du Forum GlobSec, qui est l'un des principaux rendez-vous de la discussion sur les questions de sécurité internationale et de technologie en Europe centrale et en Europe en général.
5: La dernière fois qu'on s'est rencontrés ici, à cette même conférence GlobSec, vous étiez dans un autre rôle.
4: Oui, je suis effectivement venu comme secrétaire général adjoint de l'OTAN, puis comme chercheur au Conseil européen des relations internationales et maintenant comme secrétaire général de l'Association des industriels de l'aéronautique et de la défense européen. Donc, tout le monde est là, et les industriels, les officiels, les chercheurs, les journalistes, même des journalistes.
5: Qu'est-ce que ça fait comme différence d'être dans ce nouveau rôle qui est le vôtre aujourd'hui ?
4: Pas des différences fondamentales. Je dis à peu près la même chose que ce que je disais avant, donc j'ai pas l'impression de m'être du tout renié. On a une discussion qui est ouverte entre tous ces secteurs, entre les gens de l'industrie, les gens de les militaires, les politiques et les experts pour savoir comment est-ce qu'on fait pour défendre l'Europe dans un contexte qui évolue à très grande vitesse.
5: Comment est-ce qu'on fait et avec quel argent ? L'argent qui est aussi au cœur des industries que votre association représente, l'ASD. Si vous pouvez nous expliquer en quoi consistent ses objectifs principaux.
4: L'ASD représente 98% de l'industrie aéronautique et de défense en Europe. Donc c'est à la fois les très grands noms, Airbus, Saab, Thales, Leonardo, British Aerospace, mais aussi des boîtes qui sont beaucoup plus petites et qui sont là par le biais de leurs associations nationales, tchèques, polonaises, allemandes, françaises ou belges. Notre rôle, c'est d'être la voix de ces industries, à la fois vis-à-vis des institutions européennes à Bruxelles, mais également dans le débat européen plus généralement, pour expliquer à la fois aux décideurs et au public pourquoi ces industries sont importantes, et dans le domaine de la défense, pourquoi elles sont importantes pour notre sécurité, et comment est-ce qu'on peut travailler le mieux possible ensemble pour livrer au meilleur prix et dans les meilleurs délais les équipements nécessaires.
5: Quel est le rôle de l'ASD ? On parle de lobby des industries de défense. Je pense que c'est plus large dans le titre de l'association.
4: C'est aussi l'aéronautique civile, évidemment.
5: C'est d'influer sur les politiques ?
4: Je pense que c'est d'informer à la fois les politiques et la population sur les enjeux de ces industries. On a longtemps expliqué qu'on ne pouvait pas rester au top de la technologie, d'avoir les capacités de produire s'il n'y avait pas des investissements de défense suffisants. On est aussi très attentif à la réglementation européenne quand elle est un frein à la production d'équipements de défense et au rôle émergent de l'Union européenne comme un partenaire de l'industrie de défense. Donc il y a vraiment un travail qui est mené là-dessus où on travaille de manière très étroite avec les institutions. C'est pas un lobby, j'ai envie de dire, traditionnel au sens où il y a beaucoup de choses qui se passent de manière très coopérative avec les États, avec les institutions européennes, avec l'OTAN, où on est plus dans le dialogue que dans le lobbying classique. Mais évidemment, on est un acteur de la discussion à Bruxelles et au-delà sur toutes ces questions-là. C'est un peu comme ça qu'on soit notre rôle, que ce soit sur l'avenir de l'industrie aéronautique civile ou que ce soit sur l'industrie de défense.
5: Ce sont parfois, même sur le sol européen, des entreprises qui sont en compétition entre elles. Est-ce que c'est parfois difficile de parler d'une seule voix ?
4: En règle générale, non. Ces grands industriels de la défense sont évidemment en compétition et parfois en compétition féroce sur des marchés. Mais en même temps, ils savent aussi qu'ils vont se retrouver et qu'ils vont être un jour en compétition, le lendemain dans une relation beaucoup plus coopérative où ils vont mener un projet ensemble et le surlendemain dans une relation où ils vont défendre ensemble à Bruxelles ou vis-à-vis du public le fait que l'industrie de défense est en train de monter en puissance, par exemple, est en train d'investir dans des capacités de production, est en train de répondre à la demande de nos forces armées et de nos politiques.
5: C'est au cœur des sujets principaux traités ici au Globsec, l'industrie de la défense pour une défense européenne, avec de plus en plus de voix qui s'élèvent contre l'achat de matériel américain par des pays européens, alors qu'on peut avoir des productions sur le sol européen.
4: Alors effectivement, il y a en Europe des industriels parfaitement capables de répondre à la demande des armées européennes. 98% des technologies de défense sont maîtrisées en Europe. On n'est pas du tout en retard sur ce plan-là. Et donc l'enjeu, c'est pas d'éliminer les fournisseurs américains, c'est d'avoir une situation dans laquelle l'industrie européenne peut répondre aux demandes de nos armées, peut y répondre dans les temps et le plus rapidement possible. On a vu, et le Tchécoslovaque Group a contribué à ça, que par exemple dans le domaine des munitions, on avait un énorme problème en Europe il y a 2 ans. Plus personne n'en parle aujourd'hui. C'est pour dire qu'on a changé complètement d'environnement de ce point de vue-là. Premièrement. Deuxièmement, on doit aussi s'habituer au fait que les États-Unis ne seront pas forcément toujours là pour livrer les équipements. Il y a aujourd'hui plusieurs clients européens qui disent « mais j'ai commandé ça, tel ou tel équipement aux États-Unis, des défenses antimissiles, des missiles, et ils n'arrivent pas. Pourquoi ? Parce que les États-Unis, peut-être pour des raisons parfaitement légitimes, ont donné la priorité à leurs propres forces ou à d'autres clients au Moyen-Orient ou dans l'Indo-Pacifique. Donc on a ce défi-là pour l'Europe de pouvoir répondre à nos besoins dans un contexte où on est sous une pression très forte et où il y a une demande très forte de nos forces armées.
5: Tchécoslovaque Group, je voulais en arriver là également, un groupe très important dont on parle beaucoup ces derniers mois, avec une introduction en bourse également, quelques polémiques aussi, cette initiative tchèque pour les munitions destinées à l'armée ukrainienne, et donc un groupe qui vous a rejoint, qui a rejoint l'ASD au 1er janvier 2026. Est-ce que la Tchéquie, qui est décrite comme une terre industrielle et avec une tradition dans la fabrication de matériel de défense, continue à produire des choses qui intéressent au niveau européen, au niveau mondial ?
4: Oui, absolument. On voit, et au sein de l'ASD, c'est très intéressant de voir plusieurs acteurs d'Europe centrale, dont le Tchécoslovaque Group, mais aussi PGZ en Pologne, d'autres compagnies de la région, montrer qu'elles sont tout à fait au cœur de cet écosystème européen émergent. Ça s'est fait au départ parfois sur des matériels moins avancés ou moins sophistiqués, mais on voit une montée en gamme de tous ces acteurs qui deviennent aujourd'hui des, non seulement des partenaires, des sous-traitants, mais des producteurs d'équipements de premier rang, qui sont devenus tout à fait essentiels dans un certain nombre de segments. C'est le cas des munitions. On voit qu'ils jouent un rôle aussi important dans l'industrie terrestre, et que c'est en train de se globaliser et d'en faire des acteurs tout à fait majeurs du paysage industriel européen, ce qui retrouve une tradition ancienne dans le cas de la Tchéquie ou de la Tchécoslovaquie en l'occurrence, de tradition industrielle dans le domaine des équipements de défense, qui n'a jamais complètement disparu, mais dont là on voit l'importance dans le contexte présent.
5: Est-ce qu'il y a d'autres entreprises d'ici, de Tchéquie, qui sont membres de l'ASD ?
4: Membre direct, non, mais l'association tchèque est un membre absolument. Et on a de gros acteurs présents en République tchèque qui sont des acteurs au sein de l'ASD via l'association tchèque. Je pense à Honeywell, par exemple, qui a une très grosse activité en République tchèque.
5: Dans quelle mesure le fait que vous soyez français est-il important, puisque l'industrie française de la défense a son rôle à jouer, défendu très régulièrement par le président français Emmanuel Macron?
4: Ça joue évidemment un rôle. À l'ASD, il y a l'industrie française est une des industries très fortement représentées par l'intermédiaire du groupe des industries aéronautiques, le GIFAS, et la plus grande partie des grandes boîtes françaises dans le domaine de l'aéronautique ou de la défense sont membres de l'ASD. Mais c'est la même chose pour les Britanniques, c'est la même chose pour les Italiens, c'est la même chose pour les Allemands, pour les Espagnols, pour les Suédois ou pour les Tchèques. Donc moi je me dois d'être le représentant de l'ensemble de ces compagnies dans leur diversité et d'aider parfois à fabriquer du consensus quand chacun arrive avec sa culture nationale, ses préoccupations, et ça c'est là que le fait d'avoir une expérience de diplomate peut être parfois utile.
5: Et est-ce que le fait d'avoir des origines tchèques peut s'avérer utile dans le domaine ?
4: Ça me donne quelque chose, je pense, de précieux, qui est le fait d'avoir un grand-père né en Tchéquie et de comprendre la région et d'avoir des racines familiales dans la région m'aide à comprendre peut-être mieux que d'autres Européens de la partie plus occidentale de l'Europe les enjeux de cette région, les enjeux de sécurité, les enjeux politiques et la nécessité de considérer, comme disait Kundera, que cette Europe oubliée fait bien partie de l'Europe et qu'on est tous ensemble.
2: Voilà, c'était donc Camille Grand, responsable de l'Association des industries aérospatiales et de défense européennes. Camille Grand répondait aux questions d'Alexis Rosenzweig. 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Comme chaque vendredi, place maintenant à une nouvelle revue de la presse tchèque de la semaine écoulée. Une revue de presse qui s'intéresse au nouveau boom des locations pour les séjours de courte durée à Prague, ou encore à ce qui aurait pu se passer si les Allemands des Sudètes n'avaient pas été exclus de Tchécoslovaquie après la Deuxième Guerre mondiale. Autre thème d'actualité, les chances de réélection du président de la République, Petr Pavel, une nouvelle initiative pour relancer la natalité en Tchéquie, ou encore la fragilisation de la question des droits de l'homme. Cette revue de presse a été préparée et vous est présentée comme chaque semaine par Alena Gebertova et Inès Cuvillier.
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7: Ce qui initialement n'était qu'une idée d'économie collaborative est devenu une affaire très juteuse dans les grandes villes européennes, à Prague y compris. Tel est le constat que dresse Seznam Zprávy. Le site d'actualité explique que les locations de logements pour des séjours de courte durée envahissent à nouveau le centre de la capitale tchèque et que la situation est de plus en plus comparable à celle de grandes villes victimes du tourisme de masse comme Barcelone ou Lisbonne. C'est la raison pour laquelle le ministère du Développement régional prépare une nouvelle forme de réglementation de ce type de location.
8: L'idée principale est d'instaurer un système appelé e-Turista, qui pour la première fois permettrait à l'État et aux villes de savoir qui loue ses appartements pour des séjours de courte durée, où exactement et dans quelle mesure. Le projet doit être présenté d'ici fin juin. Or, l'absence de données est précisément l'un des principaux problèmes du système actuel. À l'échelle locale, les autorités ne disposent pas, en effet, aujourd'hui pratiquement d'aucun moyen de contrôle efficace.
7: Ce débat intervient alors qu'Airbnb effectue un retour en force dans le centre de Prague après le ralentissement causé par la pandémie de Covid-19 et surtout à un moment, comme le souligne encore Seznam Zprávy, où Prague figure parmi les capitales en Europe où l'accès au logement est particulièrement compliqué avec des loyers et des prix de vente qui ne cessent de grimper et des projets de construction très insuffisants pour répondre à la demande sur le marché. En Tchéquie, seuls un peu plus de 3000 nouveaux logements ont été achevés en 2024, soit environ 20% de moins qu'en 2023. En termes d'offres par habitant, le pays se trouve ainsi bien en dessous de la moyenne européenne, ajoute le site.

0: ne se préoccupe pas de l'absurde système des examens d'entrée dans les écoles secondaires, on n'en discute pas non plus de comment faire en sorte que le plus de moyens financiers possibles puissent être consacrés à l'éducation et à la science, de manière à faire partie des pays les plus prospères au monde, comme nos dirigeants politiques ne cessent de le clamer. Au lieu de cela, on se querelle autour du congrès des Allemands des Sudètes qui se tient à Brno, sujet qui domine la scène politique tchèque. Tel est le constat que dresse le quotidien Hospodářské noviny avant de réfléchir à ce qui aurait pu se passer si les Allemands qui vivaient dans les régions limitrophes, dites des Sudètes, n'avaient pas été expulsés de l'ancienne Tchécoslovaquie après la fin de la Seconde Guerre mondiale.
1: Nous pouvons nous bercer d'illusions et imaginer que nous vivrions mieux aujourd'hui si, après la guerre, les Allemands n'avaient pas été transférés ou expulsés, si vous préférez, de Tchécoslovaquie. C'est ce que les médias, surtout, ont voulu faire croire dans les années 1990. Dans cette logique, le transfert aurait été un crime, ou tout du moins, une grossière erreur.
0: Cette idée absurde, selon lui, amène l'auteur à évoquer l'expérience vécue par la Yougoslavie, un pays dans lequel la dictature du communiste Tito a longtemps gelé les conflits ethniques entre Serbes, Croates, Albanais et autres peuples.
1: En Tchécoslovaquie également, les relations entre Tchèques et Allemands, après la guerre, étaient alourdies par les hectolitres de sang versé. Ici non plus, on ne peut pas exclure l'idée qu'après la chute du communisme, dont le régime aurait préalablement gelé un éventuel conflit ethnique, les relations entre Tchèques et Allemands auraient pu dégénérer, comme cela a été le cas au début des années 1990 dans l'ex-Yougoslavie. Certes, vu d'aujourd'hui, cette expulsion est d'un point de vue moral tout à fait inacceptable, mais à l'époque, il n'y avait pas d'alternative.

0: prochaine élection présidentielle en 2028, l'actuel président tchèque Petr Pavel sera imbattable, selon un chroniqueur du magazine Reflex. Il explique pourquoi, à ses yeux.
1: Lors de la dernière présidentielle, Petr Pavel a reporté l'élection avec une avance considérable d'environ 1 million de voix. Il a obtenu l'un des mandats les plus forts de l'histoire politique tchèque. En tant que président, Pavel a parfois flirté avec les limites de la Constitution, voire les a dépassées. Si ses gestes semblent plaire à la majorité de ses électeurs, l'essentiel de sa popularité réside toutefois ailleurs, dans quelque chose d'un peu différent. Plus peut-être que quiconque d'autre dans le pays, Petr Pavel a tout simplement l'allure d'un président. Ce n'est pas là un compliment, mais une évaluation de ses avantages concurrentiels par rapport aux autres candidats. Avec son apparence à la Masaryk et son attitude posée, voire ennuyeuse pour certains, il répond tout simplement le mieux à l'image que la plupart des Tchèques se font d'un président, d'un point de vue purement visuel.
0: Petr Pavel est un homme politique libéral qui prône par exemple le mariage pour tous, favorable aussi à l'adoption de l'euro. Comme l'ajoute le chroniqueur de Reflex, c'est d'ailleurs la raison pour laquelle une partie de ses électeurs ne partage pas toutes ses positions. Une réalité qui n'est toutefois pas très importante pour le chef de l'État, puisqu'il ne dispose pas d'un grand pouvoir de décision sur ces questions, et que les lois qui seront adoptées pour y répondre dépendront toujours d'abord du gouvernement en place et de la composition du Parlement. Pour toutes ces raisons, et s'il ne commet pas d'erreurs vraiment graves, personne ne sera en mesure de battre Petr Pavel, conclut l'auteur. Le Premier ministre Andrej Babiš a sollicité différents experts pour analyser sous tous ses angles les raisons pour lesquelles si peu d'enfants naissent en Tchéquie ces dernières années et envisager des solutions. Selon l'hebdomadaire Respect, le chef du gouvernement a rejoint ainsi les rangs des dirigeants occidentaux qui s'efforcent, sans grand effet jusqu'à présent, d'inverser la tendance à cette chute vertigineuse de la natalité.
1: À l'issue de la conférence, le leader du mouvement ANO a déclaré qu'il entendait continuer à se consacrer à ce sujet, sans toutefois s'engager sur aucune des propositions concrètes qui ont été formulées. Andrej Babiš a simplement promis de faire évaluer leur impact. La prudence est de mise. La question de fonder ou non une famille relève tellement de l'intime que les politiciens marchent sur des œufs. Le président français Emmanuel Macron en sait quelque chose après avoir tenté de miser sur la sensibilisation.
0: Femme d'affaires et fondatrice de l'Institut Solvo, un laboratoire d'idées qui s'efforce de développer le potentiel de la société, Ivana Tekač a formulé 10 changements structurels envisageables. Le problème, toujours selon Respect, c'est que plusieurs de ces propositions ressemblent à des sanctions. Par exemple, elle propose que les personnes sans enfants ne bénéficient plus du droit à une retraite anticipée et versent des cotisations sociales plus élevées. Le magazine admet que même si le décalogue de Solvo ne soulage absolument pas la question du logement inabordable pour beaucoup, il contient néanmoins des points qui méritent d'être retenus, comme ceux qui préconisent de créer des crèches et des jardins d'enfants dans les universités et d'assouplir les études supérieures en donnant la possibilité de les étaler par étapes sur une plus longue période. Le gouvernement d'Andrej Babiš s'inscrira dans l'histoire politique tchèque comme celui qui a anéanti, au moins pour les prochaines années, le dossier des droits de l'homme. Tel est l'avertissement lancé par le quotidien Deník N, en lien avec le fait qu'à compter de juillet prochain, le département en charge des droits de l'homme et de la protection des minorités disparaîtra du bureau du gouvernement. Une démarche qui prouve que les dirigeants de la coalition gouvernementale non seulement ne considèrent pas les droits de l'homme comme une priorité, mais ont décidé de limiter le traitement de thèmes tels que l'exclusion sociale, les droits des enfants, le système pénitentiaire, la prise en charge en institution, leur santé mentale.

0: les droits des personnes handicapées.
1: Bien que cette mesure puisse ne sembler être qu'une simple formalité, car les différentes sections du département supprimées seront transférées vers les ministères, ce n'est pas le cas. Le problème de la dernière décision du gouvernement réside non seulement dans la fragmentation de ce dossier important, mais aussi dans le vide de ce contenu factuel. De même, on ne sait toujours pas si le poste de médiateur pour les droits de l'homme sera maintenu. Une seule chose est sûre, il faudra du temps pour que le dossier des droits de l'homme se remette de cette mesure.
2: Voilà, c'est ainsi que s'achève pour ce vendredi le programme préparé par l'équipe de la rédaction francophone de Radio Prague International. On ne la fait pas plus longue, le temps manque. Merci toutefois de votre attention, merci également de votre fidélité à nos émissions et à très bientôt avec de nouveau l'actualité tchèque dans vos oreilles. Ahoy.